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1: Bonjour à tous. Matignon a annoncé le lancement d'une mission reconstruction et adaptation des territoires dédiée aux zones touchées cet été par les feux de forêt et de végétation. Composée de 5 personnalités qualifiées, elle sera l'interlocutrice privilégiée pour s'assurer de la mise en œuvre des engagements gouvernementaux, faciliter le traitement des difficultés dépassant le niveau départemental et garantir la cohérence entre dispositifs sectoriels et territoriaux. Une première enveloppe d'aide de 300 000 euros destinée à aider les collectivités affectées par le feu en Gironde à réaliser des travaux urgents a été débloquée hier par la préfecture. Une femme de 56 ans originaire de l'Oise avait été emportée mardi soir par la montée soudaine des eaux à Sixfer à cheval en Haute-Savoie près de fortes intempéries. Son corps a été retrouvé hier. D'importants moyens avaient été mobilisés dans les recherches. Le cuisinier d'Estar Jean Humbert, accusé de violence conjugale par plusieurs ex-compagnes, avait été placé lundi matin en garde à vue. Présenté hier à un juge, il a été placé sous le statut de témoin assisté. Mi-avril, la direction du Plaza Athénée avait acté le retrait de Jean Humbert de ses fonctions managériales et exécutives dans son restaurant, tout en confirmant la poursuite de sa collaboration comme directeur artistique jusqu'à l'échéance de son contrat en juin. Les streamers Naruto et Safin ont été condamnés hier après-midi à 18 et 24 mois de prison avec sursis et 6 mois de bannissement numérique dans le procès sur la mort d'un autre streamer, Jean Pormanov, lors d'un live diffusé sur la plateforme Kick. Ils ont également écopé de 15 000 et 5 000 euros d'amende. De nouvelles consignes ont été adressées aux riverains du site Céveso qui a brûlé dimanche en Moselle. Les habitants sont invités à faire attention à l'eau qui peut être contaminée ou encore à renoncer aux produits de leur jardin. 5 communes sont concernées. Plusieurs modèles de mousquetons d'alpinisme de la marque Simon vendus par Decathlon font l'objet d'un rappel produit en raison d'un risque de casse. Ils étaient commercialisés en France depuis le 1er janvier 2022. Et du tennis, favori du Masters 1000 de Montréal, Alexander Zverev s'est incliné hier dès son entrée en lice face au Néerlandais Talon Griekspoor.

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1: Bonjour à tous, l'horoscope de ce jeudi 6 août, on commence avec les béliers. Vous aurez raison de prendre beaucoup de recul. Les taureaux, tout va bien pour ceux qui souhaiteraient franchir des frontières. Les gémeaux, vous passez une excellente journée. Les cancers, vous avez tous les atouts nécessaires pour relever les défis. Les lions, il y a des réjouissances en vue. Les vierges, n'attendez pas pour améliorer votre quotidien. Les balances, vous allez pouvoir communiquer et bouger. Les scorpions, votre idée est bonne et vous en êtes sûr. Les sagittaires, vous avez votre propre avis, alors fiez-vous-y. Les capricornes, eh bien, vous avez votre objectif en vue et vous ne le perdez pas. Les verseaux, il y a des succès relationnels en vue. Et puis les poissons, restez objectifs et ne vous mêlez pas des sujets qui fâchent.
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1: Bonjour à tous. Demi Vollering a remporté hier au sprint la cinquième étape du Tour de France féminin à Belleville-en-Beaujolais. La Néerlandaise s'est imposée devant le maillot jaune. Marlène Reusser est la vainqueur du Tour 2024, Katharina Nieuwiedoma. La Française Pauline Ferrand-Prévot est arrivée à près de 3 minutes. Le départ de la sixième étape sera donné cet après-midi à 13h45 de Montbrison, au programme 153,4 km à parcourir jusqu'à Tournon-sur-Rhône. À noter qu'en raison du risque incendie, les routes du massif des Dentelles de Montmirail que le peloton doit emprunter demain lors de l'étape menant au Mont Ventoux seront interdites au public. Côté football, le PSG s'est incliné 3-0 hier face à Majorque à l'occasion de son premier match de préparation cette saison. L'équipe de Luis Enrique affrontera Manchester United samedi en match amical avant de se frotter à Aston Villa mercredi prochain en Supercoupe d'Europe. Du tennis, favori du Masters 1000 de Montréal, Alexander Zverev s'est incliné hier dès son entrée en lice 6-7, 6-2, 6-4 face au Néerlandais Talon Grigspoor. Le Canadien Félix Auger-Aliassime, quatrième joueur mondial, a lui déclaré forfait hier en raison d'une blessure au dos survenue lors de l'entraînement. C'est fini pour l'Italien Flavio Coboli, sorti par l'Allemand Yannick Hanfmann. En revanche, qualification d'Alex de Minaur. Le Français Arthur Fils, lui, s'est imposé hier 6-4, 3-6, 6-1 face à l'Américain Zachary Svajda. Ça passe aussi pour Arthur Rinderknecht. En revanche, c'est fini pour Corentin Moutet, battu par l'Espagnol Rafael Rodar. Gaël Monfils et Valentin Royer ont été respectivement battus par les Américains Lir Nortien et Tommy Paul. Du côté de Toronto, la numéro 1 mondiale Arina Sabalenka s'est qualifiée hier pour le prochain tour, notamment en lice aujourd'hui Jessica Pegula, Iga Świątek ou encore Amanda Anisimova. Et l'équipe de France ouvre enfin son compteur au championnat d'Europe de plongeon à Saint-Denis. Jules Boyer a décroché hier soir la médaille d'argent au tremplin de 3 mètres, seulement devancé par l'Allemand Moritz Linus Wesmann. Une première récompense européenne en individuel pour le Français.
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0: Vos offres d'emploi avec France Travail, antenne de Terrasson-Lavilledieu. Offre 211 WNNV, l'hôtel des voyageurs situé à Hautefort recherche une ou un employé polyvalent de restauration. Les débutants sont acceptés, le contrat proposé est un CDD de 6 mois de 20 heures par semaine. Offre 211 SNZY, le groupement d'employeurs rural du Sarladais recherche une ou un cueilleur de feuilles de tabac. Les débutants sont acceptés, le contrat proposé est un contrat saisonnier de 45 jours de 30 heures par semaine. Offre 211 MBRX. L'EHPAD Eugène Leroy situé à Montignac-Lascaux recherche une ou un chef de cuisine. 2 ans d'expérience sur un poste similaire et une formation CAP, BEP et équivalent cuisine sont nécessaires. Le contrat proposé est un CDD de 1 mois de 35 heures par semaine. Offre 211 JMXN, AVS Besançon pour le secteur de Rouffignac-Saint-Cernin recherche une ou un auxiliaire de vie sociale, une expérience de 3 ans, un CAP, BEP et équivalent service à la personne ainsi que le permis B sont demandés. Le contrat proposé est un CDI de 35 heures par semaine. Toutes ces offres et le clic agenda sont disponibles sur francetravail.fr et cristalfm.org. Cet été, venez découvrir les grands sites du Périgord.
1: Donc, bienvenue à la Madeleine, je m'appelle Louis, je suis un des gardiens de ce site, qui est une sorte de falaise un petit peu à remonter le temps. On est en pleine nature, on est entouré par la rivière, et c'est un site qui a été habité au départ il y a 20 000 ans par des tribus préhistoriques. Là vous voyez, on vient de passer sous la falaise et vous ressentez d'un coup la fraîcheur qui nous envahit. Il fait très frais dans ces abris calcaires. On parle de l'érosion naturelle de la roche, puisque le calcaire, à la base, c'est tous les sédiments qu'il y a dans les fonds marins. Et on explique comment ce rocher a pu se creuser, c'est vraiment impressionnant. Et comment ils ont pu habiter ici, que ce soit au Moyen-Âge ou à la préhistoire. Et devant nous, on a un four banal. On dit qu'il est banal parce qu'il est commun et qu'il servait à toute la communauté des paysans. Et donc, le four appartenait au seigneur du château et il fallait payer une taxe pour utiliser, pour faire le pain. On avait aussi une taxe pour le vin, pour le pressoir, pour le moulin. Et c'est un vieux vestige qu'on a restauré, il date du XIIIe siècle.
2: Donc là, on arrive dans un lieu de prière. C'est la chapelle du site de la Madeleine. C'est une chapelle qui est à la fois creusée dans la roche calcaire, dont les fondations remonteraient au XIIe, voire le XIIIe siècle. Et c'est ensuite une chapelle qui s'étend au-dessus du vide.
1: Et là, on arrive à la toute fin du site. En dessous, il y a le gisement préhistorique dont je vous ai parlé. Et si on lève la tête, on va retrouver une petite lucarne pour un guetteur dont le rôle était d'observer ce qui se passait dans la vallée. Et on s'est rendu compte que chaque site troglodytique, et il y en a quasiment plus de 20 dans la vallée de la Vézère, chaque site possède son propre cluseau. Et on s'est dit, est-ce qu'ils n'avaient pas un moyen pour communiquer des messages entre eux ? À côté du site, on a aussi la rivière et la ferme, qui est tout un lieu qu'on a repris il y a quelques années. Et c'est à la fois une ferme qu'on visite, un lieu de mémoire sur le monde paysan. On fait le nourrissage des animaux, c'est ma sœur qui s'en occupe, puisqu'on a un élevage de moutons. Cet été à la Madeleine, on va proposer des événements pour toute la famille. Déjà, les enfants pourront s'initier à des ateliers peinture et gravure préhistoriques, avec du vrai silex, et repartir avec leurs petits chefs-d'œuvre. On accueillera tous les jours un artisan, on a de la vannerie, on a un feuillardier qui est un métier qu'on voit quasiment qu'en Dordogne, qui faisait le cerclage des barriques de vin. On va accueillir des forgerons qui seront là aussi. On pourra même faire des initiations à la forge, donc ça ce sera tous les mardis de l'été. On aura un boulanger qui fera son pain dans l'abri de l'Est, dans le four banal que vous avez visité. On aura un tailleur de silex qui sera là et qui fera également de la démonstration de pose de puisée. Vous savez, ce sont les sols qu'on retrouve dans les vieux châteaux, les vieilles demeures. Voilà, donc on a vraiment envie de transmettre tout ce savoir-faire-là. Et on fera aussi le matin le nourrissage des animaux à la ferme. Et puis enfin, en événement, on va proposer de temps à autre l'été des soirées avec des conteurs. Donc là, le site sera ouvert exceptionnellement de nuit avec des centaines de bougies le long du parcours. Il y aura des feux et des gens qui vont vous raconter des histoires autour du feu, donc dans les grottes.

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1: Bonjour à tous. La canicule continue de régresser, ne concerne aujourd'hui plus que 8 départements du Sud-Est, les Alpes-Maritimes, l'Ardèche, la Drôme, le Gard, le Var, le Vaucluse ainsi que la Haute-Corse et la Corse du Sud. Dans le Var, les températures devraient atteindre les 40 degrés cet après-midi. Alors que de nombreux territoires sont confrontés à des difficultés d'accès aux soins, le ministère de la Santé a annoncé hier l'ouverture de 10 260 postes d'internes en médecine pour la promotion 2026, soit une hausse de 15%. Le gouvernement salue une progression historique et des efforts sur des spécialités en tension comme la dermatologie, la gériatrie ou encore la pédiatrie. Matignon a annoncé le lancement d'une mission reconstruction et adaptation des territoires dédiée aux zones touchées cet été par les feux de forêt et de végétation. Composée de 5 personnalités qualifiées, elle sera l'interlocutrice privilégiée pour s'assurer de la mise en œuvre des engagements gouvernementaux, faciliter le traitement des difficultés dépassant le niveau départemental et garantir la cohérence entre dispositifs sectoriels et territoriaux. Mehdi Laribi, présenté comme l'un des fondateurs et chefs présumés de la DZN Mafia, a été interpellé fin juillet en Algérie sur la base d'un mandat d'arrêt français. Cette figure du narco-banditisme marseillais était recherchée dans le cadre de l'enquête Octopus sur les activités de l'organisation criminelle. Un important coup de filet en mars dernier dans le sud de la France avait permis l'interpellation d'une quarantaine de personnes, dont 26 ont été mises en examen. L'homme de 59 ans a avoué avoir tué son fils de 17 ans, l'étranglant lundi à leur domicile de Nice. Il a invoqué un coup de folie dans le cadre d'une séparation conjugale. Il avait envoyé à son épouse et à ses beaux-parents des photos du corps dans une housse mortuaire avant de tenter de mettre fin à ses jours en se tranchant la gorge. La mère de l'adolescent avait déposé plainte samedi pour des faits de violence conjugale et de harcèlement. Et du football, le PSG s'est incliné 3-0 hier face à Majorque à l'occasion de son premier match de préparation cette saison. L'équipe de Luis Enrique affrontera Manchester United samedi en amicale.

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1: Bonjour à tous, l'horoscope de ce jeudi 6 août, on commence avec les béliers. Vous aurez raison de prendre beaucoup de recul. Les taureaux, tout va bien pour ceux qui souhaiteraient franchir des frontières. Les gémeaux, vous passez une excellente journée. Les cancers, vous avez tous les atouts nécessaires pour relever les défis. Les lions, il y a des réjouissances en vue. Les vierges, n'attendez pas pour améliorer votre quotidien. Les balances, vous allez pouvoir communiquer et bouger. Les scorpions, votre idée est bonne et vous en êtes sûr. Les sagittaires, vous avez votre propre avis, alors fiez-vous-y. Les capricornes, eh bien, vous avez votre objectif en vue et vous ne le perdez pas. Les verseaux, il y a des succès relationnels en vue. Et puis les poissons, restez objectifs et ne vous mêlez pas des sujets qui fâchent.
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1: Bonjour à toutes et à tous. L'info locale de proximité en terrassonnée de ce jeudi 6 août 2026. Le festival des arts et des mets au Lardin-Saint-Lazare, c'est cette semaine jusqu'à dimanche, avec ce soir jeudi une soirée concert proposée par la team Cron au stade municipal de rugby. C'est d'abord un tribute à Joe Dassin avec Arthur Jorka qui ouvre la soirée à 19h, puis c'est un tribute à Claude François et ses Claudettes à 21h. Entrée 10 euros, écoutons Benoît Gel.
2: Il y aura restauration sur place avec glace en dessert.
3: Je crois qu'il y a même des danseuses avec Claude François.
2: Oui, il y a deux danseuses avec Claude François.
3: Le beau temps va être avec nous.
2: Ah oui, surtout le beau temps, parce que vu les jours qu'on a eu précédents, là, faut vraiment qu'on ait le beau temps, on aura le beau temps avec nous. Que c'est sans réservation. On a eu des appels, mais c'est sans réservation.
3: Donc à partir de 18h, je crois que c'est ouvert.
2: Voilà, à partir de 18h.
3: Jusqu'à 8h et 9h.
2: Oui, tout à fait, c'est ça, avec grillade et frites.
3: Donc c'est au stade municipal de rugby.
2: Oui, tout à fait, c'est ça.
1: Ce soir, donc jeudi, à partir de 18h, au stade municipal du Lardin-Saint-Lazare. Et puis demain, vendredi, ce sera le bal des pompiers avec DJ. Samedi, le concours de pétanque de l'USV Pétanque. Et en soirée, le dîner cabaret sous la halle avec Roulet Jeunesse. Par contre, le feu d'artifice prévu dimanche soir est annulé en raison de la vigilance pour la sécheresse. 367 pompiers de Dordogne étaient partis en renfort sur les feux de forêt en Gironde et dans les Landes. Les derniers sont de retour depuis hier, mercredi. Ces pompiers périgourdins, en majorité des volontaires et spécialisés en feu tactique, s'engageaient pour des missions de 48 à 72 heures. Le match de préparation estivale entre le CA Brive et le Colomiers Rugby, deux clubs de Pro D2, se déroule demain vendredi à 20h à Périgueux au stade Roger Dantoux. Le lieu est délocalisé en raison de travaux sur la pelouse principale. Tarif d'entrée 10 euros. En levée de rideau à 18h, on pourra voir le match Périgueux-Albi. Le conteur Jérôme Monzin propose le spectacle de rue Magie et Jonglerie, LED Pixel et Os. Ce soir jeudi à 22h, place de la Libération à Terrasson, c'est un spectacle gratuit, participatif, où le public est invité à une expérience. C'est très visuel, basé sur la jonglerie de lumière. Ce spectacle, tout public, a plusieurs niveaux de lecture. Il amène notamment une réflexion sur notre connexion aux autres, notre rapport à la vie et à la nécessité d'un retour à l'essentiel. Écoutons Jérôme Monza.
4: On va se baser sur une technologie de la jonglerie LED Pixel qui permet de restituer les images qu'on a programmées avec la rotation de l'objet. Donc c'est la rotation de l'objet, que ce soit un bâton, un poil ou autre chose, qui va restituer l'image. Du coup, c'est un spectacle où on va utiliser la force de l'image tout en critiquant quelque part la société de l'image. Je suis tout seul et après il y a deux techniciens hors scène, mais je suis tout seul sur scène. On est vraiment dans la tradition du spectacle de rue participatif où du coup je vais solliciter quand même pas mal l'énergie des gens, parce que l'idée c'est que du coup c'est un scientifique qui vient et qui va faire une expérience, et cette expérience elle consiste à prendre l'énergie des gens et à la restituer 100 fois plus fort. On est sur un spectacle qui va essayer de dire des choses. L'idée là c'est de réussir à emmener le public vers cet univers-là et sur une réflexion sur l'hyperconnectivité, sur la société d'aujourd'hui.
3: Qu'est-ce qui vous a amené à proposer ce spectacle ?
4: C'est né au départ parce que j'ai une forme d'addiction sur mon téléphone et une forme d'addiction sur les écrans et les images. Et du coup, j'avais envie de parler de ça et puis de réfléchir sur ça.
3: Tout public, même pour les enfants ?
4: Chacun y voit son niveau de réflexion. Donc les enfants, ils vont se perdre un peu dans les images et puis dans ce personnage un peu burlesque et tout ça. Et puis après, il y a une réflexion beaucoup plus poussé pour les adultes notamment avec différents discours qui ont été prononcés sur Marguerite Duras et tout ça. Il y a différentes choses qui sont assez poussées et réfléchies, et j'espère que ça amènera une réflexion pour chacun. Les arts de la rue, c'est cette forme de convivialité et puis ces moments partagés qui sont dans la gratuité. Ça c'est important à conserver parce que les budgets baissent, etc. Et ça c'est de plus en plus compliqué sûrement pour les municipalités de proposer ces spectacles gratuit.
1: Voilà donc, spectacle gratuit ce soir à 22h, place de la Libération, c'est à Terrasson. Il y a aussi ce soir jeudi un marché nocturne à Aurillac du Périgord. Le festival de théâtre Rêve en Vézère et la compagnie Ulysse font escale ce jeudi soir à Fausse-Magne avec la demande en mariage et le jubilé de Tchekhov. à 19h30 avec un marché gourmand. Ils seront demain vendredi à Saint-Ors avec Retour vers le terroir à 21h. Le festival de théâtre baroque Ogmak de son côté est demain vendredi à Aja à 21h avec les Fantaisies de Tabarin. Fin de cette édition, merci de l'avoir suivi.
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0: 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Bonjour.
1: Bonjour à tous. Trois semaines après le violent incendie qui a ravagé la forêt de Fontainebleau, les départements de Seine-et-Marne et de l'Essonne ont annoncé débloquer une enveloppe de près de 87 000 euros pour récompenser les agriculteurs qui se sont mobilisés aux côtés des pompiers pour lutter contre les flammes. Chaque agriculteur mobilisé touchera ainsi 50 euros bruts par heure d'intervention. La canicule continue de régresser et ne concerne aujourd'hui plus que 8 départements du Sud-Est, les Alpes-Maritimes, l'Ardèche, la Drôme, le Gard, le Var, le Vaucluse ainsi que la Haute-Corse. C'est la Corse du Sud, dans le Var, des températures qui devraient atteindre les 40 degrés cet après-midi. Le feu de forêt débuté lundi dans le massif du Claps, dans la Drôme, n'est pas encore fixé. Face au risque d'incendie, la circulation et le stationnement des véhicules sont désormais interdits dans les massifs du sud de la vallée du Rhône. Dans le Var, les pompiers s'attendent donc à une journée à haut risque, avec la levée du Mistral, des rafales jusqu'à 50 km/h et des températures jusqu'à 40 degrés annoncées. Le préfet appelle à la plus grande vigilance. Une première enveloppe d'aide de 30 000 euros destinée à aider les collectivités affectées par le feu en Gironde à réaliser des travaux urgents a été débloquée hier par la préfecture. Le cuisinier des stars Jean Humbert, accusé de violence conjugale par plusieurs ex-compagnes, avait été placé lundi matin en garde à vue. Présenté hier à un juge, il a été placé sous le statut de témoin assisté. Mi-avril, la direction du Plaza Athénée avait acté le retrait de Jean Humbert de ses fonctions managériales et exécutives dans son restaurant, tout en confirmant la poursuite de sa collaboration comme directeur artistique jusqu'à l'échéance de son contrat en juin. L'Iran a annoncé aujourd'hui avoir trouvé un accord avec le sultanat d'Oman concernant le détroit d'Ormuz, mais ce compromis doit encore recevoir le feu vert américain pour entériner la réouverture de cette voie stratégique. Demi Vollering a remporté hier au sprint la 5e étape du Tour de France féminin à Belleville en Beaujolais. La néerlandaise s'est imposée devant la maillot jaune à Marlène Reusser. Le départ de la 6e étape sera donné cet après-midi à 13h45 de Montbrison au programme 153,4 km jusqu'à Tournon-sur-Rhône.

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0: 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Bonjour.
1: Bonjour à tous. 3 semaines après le violent incendie qui a ravagé la forêt de Fontainebleau, les départements de Seine-et-Marne et de l'Essonne ont annoncé débloquer une enveloppe de près de 87 000 euros pour récompenser les agriculteurs qui se sont mobilisés aux côtés des pompiers pour lutter contre les flammes. Chaque agriculteur mobilisé touchera ainsi 50 euros brut par heure d'intervention. La canicule continue de régresser et ne concerne aujourd'hui plus que 8 départements du Sud-Est, les Alpes-Maritimes, l'Ardèche, la Drôme, le Gard, le Var, le Vaucluse ainsi que la Haute-Corse et la Corse du Sud, dans le Var des températures qui devraient atteindre les 40 degrés cet après-midi. Le feu de forêt débuté lundi dans le massif du Claps dans la Drôme n'est pas encore fixé. Face au risque d'incendie, la circulation et le stationnement des véhicules sont désormais interdits dans les massifs du sud de la vallée du Rhône. Dans le Var, les pompiers s'attendent donc à une journée à haut risque avec la levée du Mistral, des rafales jusqu'à 50 km/h et des températures jusqu'à 40 degrés annoncées. Le préfet appelle à la plus grande vigilance. Une première enveloppe d'aide de 30 000 euros destinée à aider les collectivités affectées par le feu en Gironde à réaliser des travaux urgents a été débloquée hier par la préfecture. Le cuisinier des stars Jean Humbert, accusé de violence conjugale par plusieurs ex-compagnes, avait été placé lundi matin en garde à vue. Présenté hier à un juge, il a été placé sous le statut de témoin assisté. Mi-avril, la direction du Plaza Athénée avait acté le retrait de Jean Humbert de ses fonctions managériales et exécutives dans son restaurant, tout en confirmant la poursuite de sa collaboration comme directeur artistique jusqu'à l'échéance de son contrat en juin. L'Iran a annoncé aujourd'hui avoir trouvé un accord avec le sultanat d'Oman concernant le détroit d'Ormuz, mais ce compromis doit encore recevoir le feu vert américain pour entériner la réouverture de cette voie stratégique. Demi Vollering a remporté hier au sprint la 5e étape du Tour de France féminin à Belleville en Beaujolais. La néerlandaise s'est imposée devant la maillot jaune à Marlène Reusser. Le départ de la 6e étape sera donné cet après-midi à 13h45 de Montbrison au programme 153,4 km jusqu'à Tournon-sur-Rhône.

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0: 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Bonjour.
1: Bonjour à tous. Trois semaines après le violent incendie qui a ravagé la forêt de Fontainebleau, les départements de Seine-et-Marne et de l'Essonne ont annoncé débloquer une enveloppe de près de 87 000 euros pour récompenser les agriculteurs qui se sont mobilisés aux côtés des pompiers pour lutter contre les flammes. Chaque agriculteur mobilisé touchera ainsi 50 euros brut par heure d'intervention. La canicule continue de régresser et ne concerne aujourd'hui plus que 8 départements du Sud-Est, les Alpes-Maritimes, l'Ardèche, la Drôme, le Gard, le Var, le Vaucluse ainsi que la Haute-Corse et la Corse du Sud, dans le Var des températures qui devraient atteindre les 40 degrés cet après-midi. Le feu de forêt débuté lundi dans le massif du Claps dans la Drôme n'est pas encore fixé. Face au risque d'incendie, la circulation et le stationnement des véhicules sont désormais interdits dans les massifs du sud de la vallée du Rhône. Dans le Var, les pompiers s'attendent donc à une journée à haut risque avec la levée du Mistral, des rafales jusqu'à 50 km/h et des températures jusqu'à 40 degrés annoncées. Le préfet appelle à la plus grande vigilance. Une première enveloppe d'aide de 30 000 euros destinée à aider les collectivités affectées par le feu en Gironde à réaliser des travaux urgents a été débloquée hier par la préfecture. Le cuisinier des stars Jean Humbert, accusé de violence conjugale par plusieurs ex-compagnes, avait été placé lundi matin en garde à vue. Présenté hier à un juge, il a été placé sous le statut de témoin assisté. Mi-avril, la direction du Plaza Athénée avait acté le retrait de Jean Humbert de ses fonctions managériales et exécutives dans son restaurant, tout en confirmant la poursuite de sa collaboration comme directeur artistique jusqu'à l'échéance de son contrat en juin. L'Iran a annoncé aujourd'hui avoir trouvé un accord avec le sultanat d'Oman concernant le détroit d'Ormuz, mais ce compromis doit encore recevoir le feu vert américain pour entériner la réouverture de cette voie stratégique. Demi Vollering a remporté hier au sprint la cinquième étape du Tour de France féminin à Belleville en Beaujolais. La néerlandaise s'est imposée devant la maillot jaune à Marlène Reusser. Le départ de la sixième étape sera donné cet après-midi à 13h45 de Montbrison au programme 153,4 km jusqu'à Tournon-sur-Rhône.

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0: Les 22 et 23 août, les Pétarous à la noix célébreront leur 10e édition à La Cassagne avec un thème original, le Tour de France. Une randonnée de mobylette, une bourse d'échange, une soirée festive et un concert. Pour nous en parler plus en détail dans cette nouvelle édition de Couleurs Périgord sur Cristal FM, Xavier Munoz s'est entretenu avec Ludovic Dumonté et Laurent Delmas, respectivement président et trésorier des Pétarous à la noix.
1: Chaque été, La Cassagne devient la capitale de la mobylette avec un rendez-vous qui attire des passionnés venus de toute la France. Les 22 et 23 août prochains, les Pétarous et Lannoy célébreront leur 10e édition avec un thème original, le Tour de France. Une randonnée de près de 300 mobs au programme, une bourse d'échange, une soirée festive, un concert. Et pour nous parler de tout cela, nous recevons aujourd'hui Ludovic Dumonté, président de l'association, et Laurent Delmas, son trésorier. Bonjour messieurs.
2: Bonjour Xavier, bonjour Cristal FM, bonjour tout le monde.
3: Bonjour à tous, merci de nous recevoir.
1: Alors cette année, ça marque un cap important, 10e édition déjà. Est-ce que vous auriez imaginé lors de la première que les Pétarous à la noix deviendraient un rendez-vous aussi important dans le paysage du Périgord ?
2: Non, pas du tout. On s'attendait pas à un tel engouement pour les Pétarous, pour le village. On n'avait pas prévu ça quoi au départ.
1: Et justement, qu'est-ce que vous aviez prévu au départ ? C'était une sortie entre copains ?
3: Oui, au départ, c'était vraiment ça. C'était juste revoir quelques copains de l'époque, retrouver les mobylettes qu'on avait quand on avait 14-15 ans. On savait pas du tout à quoi s'attendre. On pensait à une dizaine de mobylettes maximum. Et puis, dès la première année, on était à plus de 100 mobylettes, quoi.
1: Ouais, c'est monté après un crescendo et très rapidement. Je crois que vous avez même dépassé parfois, sur certaines éditions, plus de 300 mobylettes. Ça devient quand même un peu plus difficile à gérer tout ça.
3: Oui, on a le droit d'aller jusqu'à 400 mobylettes en route ouverte, contrairement au Tour de France, hein, où les routes sont bloquées. Nous, on reste sur les routes habituelles. Elles restent ouvertes à la circulation. Donc, on peut monter jusqu'à 400 mobylettes. On l'a fait une année, mais c'est vrai qu'au niveau de l'organisation, c'est encore plus compliqué. Donc là, on a bloqué à 300 mobylettes. Donc ça a été complet assez rapidement.
1: Voilà, c'est complet. Hein. Les réservations sont déjà complètes. Tu vois, ça allait très vite.
3: Oui, dès qu'on ouvre le site internet, en 24 heures, on fait à peu près 250 mobylettes.
1: Alors, vous avez choisi un thème cette année. Vous avez choisi le thème du Tour de France. Comment est née un petit peu cette idée et qu'est-ce que vous attendez, justement, des participants en matière, je sais pas moi, de décoration, de déguisement peut-être?
2: Jusqu'à 2019, on faisait des vidéos de présentation et par rapport à la vidéo, on était parti sur un thème.
1: Oui, c'est vrai.
2: Après, il y a eu des choses qui n'ont pas pu être faites parce qu'on avait les copains qui n'étaient pas dispo. Bon, bref. Et donc, moi, depuis quelques années déjà, ça me trottait un peu dans la tête de faire une caravane avant le départ des Pétarous. Et comme cette année, le Tour de France passait en Dordogne, j'ai dit, c'est le moment. Et en plus, comme c'est la 10e édition, j'ai dit, il faut qu'on marque le coup.
1: Donc ce sera précédé par une caravane
2: Voilà, il y aura des vieilles voitures anciennes, il y aura deux, trois vieilles motos, il y aura une voiture avec une caravane, justement.
1: D'accord.
2: Voilà.
1: Ouais.
2: Pour le truc un peu décalé, avec des décorations. Il y aura un petit camion Ben avec des décos dessus, un peu de sonorisation pour annoncer notre passage. Et après, en suivant, 5 minutes après, à peu près, il y aura le défilé des Pétarous.
1: Est-ce que les participants sont invités justement peut-être à se déguiser en coureur, pourquoi pas, avec le maillot jaune, le maillot à pois, le maillot vert?
2: Oui, alors bien sûr, le thème c'est le Tour de France, donc on appelle aux participants à se déguiser en Tour de France. Peu importe le déguisement, du moment que tout le monde joue le jeu, que ça reste festif, et puis voilà quoi.
1: La rando mob, c'est vraiment l'activité phare de cette manifestation des Pétarous à la noix. Quel va être le parcours? Combien de kilomètres et ça va passer par où dans les grandes lignes, hein?
2: Alors, on part bien sûr de la Cassagne, direction Borez et Évigues, Simérol, Saint-Vincent-de-Paluel. On fait une pause à Saint-Nathalène. On est accueilli par la mairie, voilà, autour de l'église, vers 15h. Après, on repart sur Poissan, Saint-Crépin-Carlucé, Salignac et Vigue, sur Paulin, Archignac, où là, on fait une deuxième pause. Archignac, il y a le comité des fêtes qui nous accueille. Et après, on repart sur Saint-Geniès, Saint-Amand-de-Colly, et on rentre sur la Cassagne.
1: Que le départ se fera à 13h30 depuis la Cassagne. Ça fait combien de kilomètres, tout ça,
2: Alors, une petite précision, oui, le départ se fera précisément à 13h30.
1: Oui.
2: Parce qu'on a une boucle qui fait 90-95 km.
1: Quand même, oui.
2: Avec deux pauses. Donc, cette année, on ne peut pas trop se permettre, vu qu'on a la caravane et tout, on ne peut pas trop se permettre de perdre de temps. Donc, on aura le briefing à 13h et départ impératif à 13h30.
1: Pour un retour estimé attendu vers 18h30 sur le site de la Cassagne, on va parler un petit peu de cette soirée. Hein, désormais, on va parler de la programmation. Donc, ça tout débute le samedi 22 août, on le rappelle, ce sera dès le matin, avec l'accueil des participants, bien sûr, et l'ouverture de la bourse d'échange pour les deux roues, ça c'est important, qui se poursuivra également tout le dimanche à la bourse.
3: C'est ça, la bourse d'échange, elle a lieu le samedi, le gros du passage, mais... Mmh. Les exposants, beaucoup restent aussi le dimanche. Donc du coup, pour ceux qui veulent acheter des pièces, il y aura encore des commerçants qui seront là le dimanche.
1: Alors parce que la soirée du samedi soir s'annonce bien festive, donc il y a déjà le traditionnel repas. Qu'est-ce qui nous attend donc pour cette année ?
2: L'an dernier, on avait pris les copains la cochonnade du jardin Saint-Lazare, mmh. qui maintenant sont connus, reconnus. L'année dernière, ils nous avaient proposé le cochon à la broche. Cette année, on part sur du jambon à la broche.
1: Donc ce sera la cochonnade qui sera présente pour s'occuper de la restauration. Est-ce qu'il y a un nombre de places limité ? Est-ce qu'il faut réserver pour le repas ?
2: Eh bien, cette année, on a décidé, pareil comme les pétarous, de limiter. Donc on s'arrêtera à 600 repas. Il faut surtout réserver. Alors ceux qui peuvent réserver par internet, ils peuvent aller sur le site des pétarous à la noix. Et comme ça, ils peuvent directement réserver leur repas. Ou sinon, contactez-moi, Ludo, sur mon 06 47 85 16 33.
1: Est-ce qu'il y a une date limite pour les réservations ou pas ?
3: Vers le 15 août, oui. Mais il faut s'y prendre quand même assez tôt parce que souvent, on refuse du monde. Donc c'est pour ça qu'on met quand même, il y aura quand même les food trucks en plus. Prenez les inscriptions sur le site, c'est facile, vous pouvez prendre votre billet directement. Et vous êtes sûr d'avoir votre repas pour la cochonnade.
1: Voilà, et puis si vous n'avez plus de place, il y aura quand même, vous l'avez dit, les food trucks sur place pour pouvoir se restaurer et pour pouvoir passer également une bonne soirée, puisqu'il y a toujours ce traditionnel concert qui attire beaucoup de monde. On rappelle bien sûr que c'est gratuit, hein, tout ça.
2: Oui, le concert est gratuit. Et cette année, on fait venir les Zengers, c'est un petit groupe de Béziers qui font du bruit, quoi.
1: C'est-à-dire, ça va envoyer du bois.
2: Ouais, ça va envoyer du bois, ouais. Comme on aime à la Cassagne, quoi, voilà.
1: Et le concert débutera à partir de quelle heure ?
2: 22h et se terminera vers minuit. Et à minuit, on espère là aussi, pour l'occasion, et je pense que c'est peut-être une première à la Cassagne, je crois que ça s'est jamais fait, on a prévu de tirer un feu d'artifice, voilà.
1: D'accord, on attend bien sûr l'avis de la préfecture pour le feu. Voilà, à l'heure où on se parle, on ne peut pas le confirmer pour l'instant, non. Mais vous avez prévu un feu d'artifice.
2: C'est au programme, voilà.
1: Si c'est possible de le tirer. Je crois que vous avez un espace pour que les gens puissent rester sur place, justement, un espace camping, c'est important de le préciser.
2: Oui, comme tous les ans, on prévoit un espace camping dans la noyerie d'un copain, au-dessus de la mairie, avec une douche solaire, qui puisse quand même, s'il fait des grosses chaleurs, c'est quand même agréable de prendre une petite douche, même si l'eau est un peu fraîche, avec des toilettes publiques.
1: Tout est fait pour accueillir les gens et pour qu'ils puissent rester sur place, pas prendre de risques, hein,
2: s'ils font
1: la fête.
2: Toutes les règles seront mises en place pour pas qu'il y ait de barbecue, bien sûr, ni de cigarettes, bon voilà, après...
1: Ouais, tout ça.
2: Après, c'est des habitués, donc voilà, on leur fera passer le message, mais on sait que c'est des gens assez sérieux, quoi.
1: Au-delà de toutes ces animations, de toutes ces activités, organiser un événement comme celui-ci, ça demande beaucoup de logistique, hein. Notamment, vous avez parlé de la caravane qui vient en plus. C'est combien de bénévoles au total qui vous aident pour préparer ce week-end-là ?
2: Tout au long de la semaine, parce qu'il y a du montage à faire, une semaine avant, le week-end. Et après, il y a le lundi où il faut tout redémonter. Et sur l'ensemble de la semaine, c'est une bonne soixantaine de bénévoles.
1: La rando attire énormément de gens et qui viennent également de très loin. Comment vous expliquez un petit peu cette effervescence autour de la mob, du pétarou, comme on dit chez nous ?
3: Alors déjà, la mobilette, c'est vrai qu'on sort sur une vague qui plaît, hein, depuis quelques années. On a commencé, nous, il y a 10 ans, mais... Maintenant, ça s'est répandu un petit peu partout. Il y a des randos partout. Mais ce que les gens aiment chez nous, c'est les petites routes qu'on leur fait prendre. Le circuit est fait chaque année de façon à ce que les gens voient les plus beaux sites du Périgord qui nous entoure. Alors, c'est pas toujours évident parce qu'on est limité au niveau des kilomètres. Les gens viennent de toute la France. Hein. Ils sont vraiment à chaque fois enchantés. On a que des compliments sur le circuit chaque année. C'est quand même une des randos où on a les plus beaux circuits chaque année. Donc ça, c'est vrai que c'est important et c'est pour ça que les gens reviennent et qu'on n'a pas de mal à trouver 300 mobilettes en passant juste un mail aux anciens participants. Généralement, ils reviennent d'une année sur l'autre ou ils amènent quelqu'un d'autre et voilà pourquoi ça se remplit aussi vite.
1: 10 éditions, donc c'est aussi pas mal de souvenirs, je suppose. Je pose la question à chacun de vous. Un moment marquant, une anecdote qui vous revient comme ça.
2: Moi, ce qui m'a marqué un peu, c'est 2019, quand on a fait venir les humeurs cérébrales. Qu'on était, même, ça me donne les frissons. On était 1500, presque 2000 personnes dans le pré, là. C'était un grand moment.
1: Vous attendez beaucoup de monde encore autour de cette soirée?
2: Non, on est redescendu un peu sur Terre depuis quelques années.
1: Mais ça va remonter.
2: Le plus gros a été fait en 2022, où pareil, là, on a fait le buzz avec le bœuf à la broche, où on était le dimanche midi, on était 850 personnes à manger, quoi. Pareil, un grand moment.
1: Et Laurent?
3: Un souvenir qui vraiment me marque, c'est la première rando. Donc les gens, comme je l'ai dit tout à l'heure, il y avait une centaine de mobilettes, mais personne n'était prêt. Donc, dès la première côte dans la Cassagne, sur 100 mobilettes, il devait y en avoir 30 en panne.
1: Ouais.
3: Donc, c'était très compliqué pour le dispositif. On avait évidemment prévu qu'il fallait en camion et tout, mais d'entrée, beaucoup sont rentrés réparés. Voilà.
1: C'était quoi qui tombait en panne?
3: Ah ben, tout tombait en panne. Parce que
1: Les gicleurs,
3: évidemment, les carburateurs, l'essence qui était là depuis 15 ans. Et donc, les pannes se succédaient la première année.
2: Un ami aussi, qui est plus là, le pauvre, il est plus de ce monde, qui était parti sans mettre de l'essence.
1: Oui.
2: Et là, j'ai dit Dédé, là, tu déconnes quand même.
1: Est-ce que vous préparez quelque chose peut-être de plus important pour les prochaines éditions? Est-ce que c'est quelque chose auquel vous pensez?
3: On fait au jour le jour. Là, aujourd'hui, c'est vrai que, comme on l'a dit, c'est compliqué, les autorisations, même si ça roule aujourd'hui. Ça reste une organisation qui est quand même assez lourde à mettre en place, donc on va faire celle-ci déjà et on verra après.
1: On se retrouvera et on en parlera bien sûr pour la 11e édition, vous reviendrez nous en parler. Je vais donc rappeler que la 10e édition des Pétarous à la Noix se déroulera les 22 et 23 août à la Cassagne, donc au programme la bourse d'échange, la grande rando sur le thème du Tour de France, à ne pas rater, hein. Donc vous avez, il y a le parcours qui est sur les flyers, justement où est-ce qu'on peut retrouver toutes les infos? Je sais que vous avez un site internet, est-ce que vous êtes également sur les réseaux sociaux?
2: Oui, sur les réseaux, on va alimenter là, maintenant que ça approche, on va mettre le circuit, on va mettre les infos. Après, sur le site internet aussi, il y a les infos. Le dimanche, pour nos amis du comité des fêtes, il y aura un vide-grenier, et le dimanche soir, il y aura une soirée entre côtes. Donc, pareil, sur réservation, mais faut contacter le comité des fêtes pour ça.
1: Voilà, bon, vous trouvez très facilement, on tape comité des fêtes de la Cassagne, on les trouve également,
2: oui,
1: facilement.
2: Exactement, oui.
1: Cette 10e édition, elle approche. Est-ce que vous avez peut-être besoin encore de bénévoles pour vous soutenir, vous aider?
2: Vendredi prochain, le 7 août, à 20h30, à la salle des fêtes de la Cassagne. Si ça vous fait plaisir, si vous avez envie de passer un moment avec nous, de partager, de donner un petit coup de main, vous êtes les bienvenus. On fait une réunion pour expliquer ce qui va se passer, de quoi on a besoin et à quel poste vous pourrez prétendre, sur la buvette, au service, au parking ou plein de choses, voilà.
1: Voilà, ouais.
2: Donc, vous êtes les bienvenus le 7 août à 20h30 à la salle des fêtes.
3: C'est une réunion qui est faite avec le comité des fêtes, donc il y aura possibilité d'être soit le samedi, soit le dimanche, suivant les besoins et suivant les envies de chacun.
1: Voilà, et puis on peut vous contacter également depuis votre site internet. Vous tapez tout simplement les Pétarous Lannois, il apparaît en premier sur n'importe quel moteur de recherche. Ce week-end-là ne pourrait pas exister sans également des partenaires, et je crois que vous teniez à les remercier.
2: Oui, effectivement, on ne peut pas ne pas oublier nos partenaires, c'est aussi grâce à eux qu'on peut financer, clôturer notre budget. Cette année, ils ont été moins nombreux, on s'excuse pour ceux qu'on n'a pas pu aller voir. Ça demande beaucoup de travail, c'est compliqué à mettre en place. Sans oublier aussi la mairie, qui a toujours été à 300% derrière nous, et on les remercie aussi de leur aide. Et bien sûr, merci déjà nos bénévoles fidèles et nos futurs bénévoles.
1: Je vais donc rappeler que la 10e édition des Pétarous à la Noix se déroulera les 22 et 23 août prochains à la Cassagne. Au programme, la bourse d'échange tout le week-end. Il y aura le vide-grenier qui viendra le dimanche matin par le comité des fêtes. La grande randonnée, donc avec 300 mobilettes sur le thème du Tour de France. La restauration sur place, bien évidemment. Le repas du samedi soir sur réservation. Merci, messieurs, d'avoir accepté notre invitation. Et puis, on se donne rendez-vous les 22 et 23 août à la Cassagne.
2: Merci, Cristal FM.
3: Merci.
2: Merci, Xavier. Des tubes.

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0: 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Bonjour.
1: Bonjour à tous. Menace contre les étrangers hexagonaux. Le parquet antiterroriste ouvre une enquête contre un groupe indépendantiste corse. Et ce suite à des menaces proférées par le groupuscule clandestin indépendantiste corse, FLNC, contre des non-corses qui vivent sur l'île. Une vidéo a été publiée et c'est ce qui a déclenché l'ouverture de cette enquête. Canicule, sécheresse, incendie. L'ancien vice-président du conseil scientifique GIEC souligne que c'est ce qu'ils avaient prévu. Jean Jouzel s'est dit déçu des politiques menées en France et réitère son appel à écouter la communauté scientifique. Il rappelle que dans les rapports, les méga-feux étaient anticipés et qu'ils sont clairement liés au réchauffement climatique. Et avec la sécheresse, 43% des petits cours d'eau sont victimes de ruptures d'écoulement ou d'assec en France. C'est ce que montre l'Office français de la biodiversité pour le mois de juillet. Les cours d'eau dans le pays sont deux fois plus dégradés qu'en 2025 et toutes les régions sont concernées. Cet assèchement a un impact sur l'environnement puisque les cours d'eau peuvent permettre de recharger les nappes phréatiques. Guerre en Ukraine, la Russie a indiqué avoir abattu 605 drones ukrainiens dans la nuit de mercredi à jeudi, et ce, au-dessus d'une vingtaine de ces régions et de la péninsule de Crimée annexée. Les autorités ont précisé que les drones visaient notamment la région de Tver, où le centre logistique du géant de l'e-commerce Wildberries a également été légèrement endommagé. Aux États-Unis, les navires de guerre au nom de Trump coûteraient 275 milliards de dollars. Il s'agirait des navires de guerre les plus chers jamais construits et le pays espère en avoir une flotte de 15. C'est ce qu'a indiqué hier le bureau du budget du Congrès. Le président américain a annoncé ce projet en décembre. Les navires seront lourdement armés. Divertissement, l'attraction Reine des Neiges fait bondir la fréquentation de Disneyland Paris. Cette extension du parc a été inaugurée fin mars et depuis, le parc a été très performant en termes de fréquentation, même si les chiffres n'ont pas été communiqués. La destination aurait accueilli par ailleurs près de 16 millions de visiteurs en 2024. De leur côté, les parcs Disney américains font face à une baisse de fréquentation des touristes étrangers.

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1: Bonjour à toutes et à tous. L'info locale de proximité en Terrassonnais de ce jeudi 6 août 2026. Le Festival des Arts et des Mets au Lardin-Saint-Lazare, c'est cette semaine jusqu'à dimanche, avec ce soir jeudi une soirée concert proposée par la Team Cron au stade municipal de rugby. C'est d'abord un tribute à Joe Dassin avec Arthur Jorca qui ouvre la soirée à 19h. Puis c'est un tribute à Claude François et ses Claudettes à 21h. Entrée 10 euros, écoutons Benoît Gel.
2: Il y aura restauration sur place avec glace en dessert.
3: Je crois qu'il y a même des danseuses avec Claude François.
2: Oui, il y a deux danseuses avec Claude François.
3: Le beau temps va être avec nous.
2: Ah oui, surtout le beau temps, parce que vu les jours qu'on a eu précédents, là, faut vraiment qu'on ait le beau temps, on aura le beau temps avec nous. Que c'est sans réservation. On a eu des appels, mais c'est sans réservation.
3: Donc à partir de 18h, je crois que c'est ouvert.
2: Voilà, à partir de 18h.
3: Jusqu'à 8h et 9h.
2: Oui, tout à fait, c'est ça, avec grillade et frites.
3: Donc c'est au stade municipal de rugby.
2: Oui, tout à fait, c'est ça.
1: Ce soir donc, jeudi, à partir de 18h, au stade municipal du Lardin Saint-Lazare. Et puis demain, vendredi, ce sera le bal des pompiers avec DJ. Samedi, le concours de pétanque de l'USV Pétanque. Et en soirée, le dîner cabaret sous la halle avec Roulet Jeunesse. Par contre, le feu d'artifice prévu dimanche soir est annulé en raison de la vigilance pour la sécheresse. 367 pompiers de Dordogne étaient partis en renfort sur les feux de forêt en Gironde et dans les Landes. Les derniers sont de retour depuis hier, mercredi. Ces pompiers périgourdins, en majorité des volontaires et spécialisés en feux tactiques, s'engageaient pour des missions de 48 à 72 heures. Le match de préparation estivale entre le CA Brive et le Colomiers Rugby, deux clubs de Pro D2, se déroule demain vendredi à 20h à Périgueux au stade Roger Dantoux. Le lieu est délocalisé en raison de travaux sur la pelouse principale. Tarif d'entrée 10 euros. En levée de rideau à 18h, on pourra voir le match Périgueux-Albi. Le conteur Jérôme Monzin propose le spectacle de rue Magie et Jonglerie, LED Pixel et Os. Ce soir jeudi à 22h, place de la Libération à Terrasson. C'est un spectacle gratuit, participatif, où le public est invité à une expérience. C'est très visuel, basé sur la jonglerie de lumière. Ce spectacle, tout public, a plusieurs niveaux de lecture. Il amène notamment une réflexion sur notre connexion aux autres, notre rapport à la vie et à la nécessité d'un retour à l'essentiel. Écoutons Jérôme Monza.
4: On va se baser sur une technologie de la jonglerie LED Pixel qui permet de restituer les images qu'on a programmées avec la rotation de l'objet. Donc c'est la rotation de l'objet, que ce soit un bâton, un poil ou autre chose, qui va restituer l'image. Du coup, c'est un spectacle où on va utiliser la force de l'image tout en critiquant quelque part la société de l'image. Je suis tout seul et après il y a deux techniciens hors scène, mais je suis tout seul sur scène. On est vraiment dans la tradition du spectacle de rue participatif où du coup je vais solliciter quand même pas mal l'énergie des gens, parce que l'idée c'est que du coup c'est un scientifique qui vient et qui va faire une expérience, et cette expérience elle consiste à prendre l'énergie des gens et à la restituer 100 fois plus fort. On est sur un spectacle qui va essayer de dire des choses. L'idée là c'est de réussir à emmener le public vers cet univers-là et sur une réflexion sur l'hyperconnectivité, sur la société d'aujourd'hui.
3: Qu'est-ce qui vous a amené à proposer ce spectacle ?
4: C'est né au départ parce que j'ai une forme d'addiction sur mon téléphone et une forme d'addiction sur les écrans et les images. Et du coup, j'avais envie de parler de ça et puis de réfléchir sur ça.
3: Tout public, même pour les enfants ?
4: Chacun y voit son niveau de réflexion. Donc les enfants, ils vont se perdre un peu dans les images et puis dans ce personnage un peu burlesque et tout ça. Et puis après, il y a une réflexion beaucoup plus poussée pour les adultes notamment avec différents discours qui ont été prononcés sur Marguerite Duras et tout ça. Bon, il y a différentes choses qui sont assez poussées et réfléchies, et j'espère que ça amènera une réflexion pour chacun. Les arts de la rue, c'est cette forme de convivialité et puis ces moments partagés qui sont dans la gratuité. Ça, c'est important à conserver parce que les budgets baissent, etc. Et ça, c'est de plus en plus compliqué, sûrement pour les municipalités, de proposer ces spectacles gratuits.
1: Voilà, donc spectacle gratuit ce soir à 22h, place de la Libération, c'est à Terrasson. Il y a aussi ce soir, jeudi, un marché nocturne à Aurillac du Périgord. Le festival de théâtre Rêve en Vézère et la compagnie Ulysse font escale ce jeudi soir à Fausse-Magne avec la demande en mariage et le jubilé de Tchekhov. à 19h30 avec un marché gourmand. Ils seront demain vendredi à Saint-Ors avec Retour vers le terroir à 21h. Le festival de théâtre baroque Ogmak de son côté est demain vendredi à Aja à 21h avec les Fantaisies de Tabarin. Fin de cette édition, merci de l'avoir suivi.

Vos offres d'emploi avec France Travail, antenne de Terrasson-Lavilledieu. Offre 211 WNNV, l'hôtel des voyageurs situé à Hautefort recherche une ou un employé polyvalent de restauration. Les débutants sont acceptés, le contrat proposé est un CDD de 6 mois de 20 heures par semaine. Offre 211 SNZY, le groupement d'employeurs rural du Sarladais recherche une ou un cueilleur de feuilles de tabac. Les débutants sont acceptés, le contrat proposé est un contrat saisonnier de 45 jours, de 30 heures par semaine. Offre 211 MBRX, l'EHPAD Eugène Leroy situé à Montignac-Lascaux recherche une ou un chef de cuisine, 2 ans d'expérience sur un poste similaire et une formation CAP, BEP et équivalent cuisine sont nécessaires. Le contrat proposé est un CDD de 1 mois, de 35 heures par semaine. Offre 211 JMXN, AVS Besançon pour le secteur de Rouffignac-Saint-Cernin recherche une ou un auxiliaire de vie sociale, une expérience de 3 ans, un CAP, BEP et équivalent service à la personne ainsi que le permis B sont demandés. Le contrat proposé est un CDI de 35 heures par semaine. Toutes ces offres et le clic agenda sont disponibles sur francetravail.fr et cristalfm.org.

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0: 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Bonjour.
1: Bonjour à tous. Météo, une nouvelle vague de chaleur est attendue dès samedi en France. La combinaison d'un anticyclone sur l'Europe et d'une remontée d'air subtropical pourrait favoriser un nouvel épisode de chaleur durable jusqu'en fin de semaine prochaine. C'est ce que prévoit la chaîne Météo. Le mercure dépassera les 30 degrés et montera même jusqu'à 38 degrés, voire plus, dans le sud du pays. Tourisme, les départs des vacanciers français sont en net recul en juillet sur un an, selon le dernier observatoire Entreprise du Voyage. Le nombre de vacanciers recule de plus de 5%. Les départs pour le Portugal ont chuté de 20% et de 40% vers les États-Unis. Seule l'Albanie tire son épingle du jeu et affiche une augmentation de 288% des réservations. Justice, le chef cuisinier Jean Humbert a été placé hier sous le statut de témoin assisté dans le cadre de l'information judiciaire ouverte contre lui. Il est accusé de violence conjugale par au moins 3 ex-compagnes. Le statut de témoin assisté est à mi-chemin entre le témoin qui n'est pas mis en cause et le mis en examen. L'avocate d'une des ex-compagne a salué l'ouverture de l'information judiciaire à son encontre. Guerre au Moyen-Orient, le Pakistan espère que l'accord sur Hormuz ouvrira la voie à la poursuite du dialogue. Le pays joue un rôle de médiateur et espère une réouverture des discussions techniques entre l'Iran et les États-Unis. Téhéran a indiqué hier s'être accordé avec Oman sur un nouvel itinéraire de transit des navires dans le détroit au cœur des tensions. En Allemagne, un Ukrainien a été arrêté pour espionnage d'un site d'armement. Il existerait de forts soupçons que le suspect, âgé de 33 ans, et réaliser des prises de vue du site en juin afin de préparer des actes de sabotage. C'est ce que précise un communiqué commun du parquet de Munich et de la police du Land de Thuringe. Il a été placé en détention provisoire. Réseaux sociaux, Disney a annoncé un partenariat avec TikTok qui autorise l'utilisation d'extraits de ses films. Les films Disney mais aussi des univers Marvel, Pixar et Star Wars sont également concernés. Cet accord sera lancé dans une phase pilote aux États-Unis dans les prochains mois avant d'être éventuellement étendu à d'autres pays.

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0: Pour sa 8e édition, le Tropicool Festival redevient le Tropicool Party et vous donne rendez-vous à Daglan le samedi 5 septembre. Cet événement de la rentrée mêle concerts, animations, spectacles, restauration locale, le tout sur un site naturel exceptionnel. Et pour nous en parler plus en détail dans cette nouvelle édition de Cultura Pop sur Cristal FM, Xavier Munoz s'est entretenu avec Aurélie Tessède, présidente de l'association organisatrice Miladiou.
1: Bonjour Aurélie.
2: Bonjour Xavier.
1: Alors avant de parler de cette soirée, puisque c'est sur un jour maintenant et de cette 8e édition, on va parler un petit peu de l'association qui porte cet événement, c'est l'association Miladiou. Qu'est-ce qu'elle fait au quotidien Miladiou ?
2: Alors nous on est implanté sur le territoire de la communauté de communes de Domville-France, donc autour de Castelnau, la vallée du Céou, Sénac et Daglan, le lieu du festival. Et après le reste de l'année, à part Tropicool, c'est des concerts, une fête caritative pour Noël, des concerts d'hiver et un vide-grenier tous les ans le week-end du 10 mai à Saint-Cybrané. Et voilà les événements principaux qu'on fait, concerts, vide-grenier, foire aux plans.
1: Et l'événement phare de votre association, c'était, on va dire, le Tropicool Festival qui devient Tropicool Party. Est-ce que vous pouvez nous expliquer un petit peu cette bascule ?
2: Alors en fait, au départ, c'était Tropicool Party les toutes premières années, il y a 7 ans. C'était une soirée concert, spectacle. Et c'est devenu 2 années de suite festival avec 2 soirées, une programmation tout au long de la journée. Et en fait, ces 2 années-là, il a vraiment pas fait une météo hyper favorable. On a eu à éponger une petite dette. On s'en sort, ça y est. 2 ans plus tard, on en est sorti. Et donc, on avait envie de revenir aussi peut-être à notre essence même et à revenir à ce qu'on savait bien faire au début et qui était un carton plein, à savoir une belle soirée. Et c'est vrai que pour la rentrée début septembre, on se dit que finalement revenir à ça c'est bien. Il y a aussi beaucoup d'autres festivités autour de chez nous et voilà, ça on le maîtrise, on l'apprécie, on l'aime et ça marchait très bien comme ça. Du coup on revient un peu à notre origine aussi.
1: Ça sera le samedi 5 septembre, on le rappelle, du côté de Daglan. Comment l'idée, cette idée de créer festival ou en tout cas les soirées-concerts ?
2: Ben, en fait, on est tous originaires du coin, on est tous un peu partis, on est tous à peu près dans la quarantaine, on est tous un peu partis faire des vies un petit peu ailleurs, à barouder et tout ça. On se connaissait tous par l'Assaut Rock, qui était implanté plutôt sur la vallée Vézère et le Montignacois. Et 20 ans plus tard, quand on s'est tous un peu retrouvés, juste avant le Covid, à être tous un petit peu dans les coins, et on s'est dit avec un peu la même bande, parce qu'au final, c'est dit souvent, mais on est un peu les bébés de la Soroc. Et c'est vrai que on s'est retrouvés, on s'est dit, on recrée quelque chose. On avait envie en fait de recréer des concerts, des nés comme ça, en fait, par la bande de potes. Et maintenant, ça s'est super ouvert. Il y a beaucoup de nouvelles personnes, beaucoup de nouveaux bénévoles, des gens qu'on connaissait pas, qui étaient pas du tout de notre rayon proche amical, disons. Mmh. Et c'est ce qui fait que ça dure depuis 7 ans, sûrement.
1: Et donc, cette 8e édition, on rappelle la date, hein, c'est à la rentrée, hein, donc ça veut dire c'est le dernier festival de l'été, il faut pas le manquer. En tout cas, la soirée de l'été, le 5 septembre, du côté de Daglan. Qu'est-ce que vous allez nous proposer ? Comment va se dérouler, justement, cette journée, cette soirée ?
2: Cette année, ça va ouvrir à partir de 18h. Avec spectacle puis les concerts, un peu à la manière de revenir un petit peu à ce qu'on maîtrisait bien et qui plaisait beaucoup. On a essayé d'opter pour une programmation consciente de l'environnement dans lequel on vit aujourd'hui, du monde dans lequel on est, et on a essayé de faire une programmation la plus, je dirais pas écolo parce que c'est pas le mot, mais en tout cas on avait vraiment envie d'accueillir des projets et des groupes qui portent des valeurs fortes, et donc on a en tout cas, la ligne artistique du festival, cette année, elle est là-dessus. De la même manière qu'on a fait faire l'affiche à une illustratrice, on avait, cette année, on avait envie de trouver un artiste qui nous ferait un beau dessin à la main. Donc, on a aussi revu tout le visuel et toute la com de Tropicool. Et dans la prog, c'est quand même des gens qui portent des valeurs fortes avec des projets électro-autonomes à base de réemploi et de recyclage, des musiques autour de la trance et des spectacles, puisqu'on avait eu le tremplin au mois de juin qui a élu 2 personnes locales. des projets aussi très ancrés autour de la poésie et de l'électro.
1: J'allais venir justement sur cette partie tremplin. C'est important pour vous de garder ça toujours présent pour pouvoir donner la chance justement à des groupes locaux de pouvoir se produire sur scène, ce qui n'est pas évident toujours.
2: Ben, c'est vrai que on a toujours, et pas qu'ici, hein, je veux dire, c'est partout comme ça, on accueille des groupes de partout. Si on a vraiment la chance d'avoir un vivier d'artistes locaux hyper talentueux, c'est le cas notamment de Nathan Mamery, qui travaille autour de la poésie et du slam. On avait entendu parler de lui, on suivait un peu son travail, et il se trouve que ben, cette année, évidemment, il a fait unanimité au moment du vote au tremplin, ça a fait l'unanimité. Donc c'est important pour nous aussi de valoriser le territoire à travers les produits locaux, la bière artisanale de la brasserie, et aussi à travers les musiciens et les musiciennes qu'on peut avoir ici, et de leur donner ben, cette chance de se produire voilà, dans des conditions pro avec un peu de monde devant la scène. Quoi.
1: C'est vrai que vous mettez un point d'honneur également à tout ce qui est restauration, buvette, à faire travailler les producteurs locaux. Ça, c'est important aussi hein, sur notre territoire, sur notre terroir, j'ai envie de dire, de les faire participer également.
2: Exactement. C'est vrai qu'on est dans un territoire hyper touristique et tout le monde travaille voilà, assez bien. Mais nous, voilà, c'est vrai qu'on avait envie de travailler et avec les producteurs locaux et avec des artisans locaux, avec les indépendants du coin. Et que ben voilà, c'est aussi une manière un peu circulaire de se rendre un peu de trésorerie, quoi. Voilà, on se dit que voilà, notre argent il part pas ailleurs, et que en tout cas on essaye de s'en faire bénéficier de manière un peu circulaire, à petite échelle et de manière humble. Mais en tout cas, ça compte aussi pour nous de se dire qu'on travaille vraiment à proximité, et pour le coup avec des produits de qualité, parce qu'on sait très bien qu'on a un terroir extraordinaire, et que le pôle restauration est toujours un pôle qui a un succès fou, parce que justement il travaille des produits de saison et le plus bio possible. C'est sûr que ça, ce pôle-là, c'est quelque chose qui plaît beaucoup au public, parce que c'est nous qui le gérons. Et voilà, et chaque année, l'équipe du pôle voilà, se casse un peu la tête à trouver de nouvelles recettes en fonction de ce que les producteurs nous disent. Ben voilà, nous, cette année, on a ça, on a ça, on a ça. Et donc, ils trouvent une recette qui fonctionne, quoi.
1: Exactement. Et c'est ce qu'on appelle l'économie sociale et solidaire, qui représente quand même 15% de l'économie globale, hein. Nationalement parlant. Je tenais juste à mettre ça entre parenthèses, parce qu'elle elle souffre, l'économie sociale et solidaire en ce moment, alors qu'elle représente quand même 15% de l'économie globale. C'est pas rien. On va parler des artistes dans un instant. Il y a, vous avez dit, vous l'avez évoqué, qu'il y aurait des spectacles, genre spectacle de rue, c'est ça?
2: Alors, pas cette année. C'est des spectacles autour de la poésie. C'est comme ça que vous pourrez découvrir Nathan Mamery, justement, dans un écrin, avec un petit gradin, dans un écrin, dans une bambouserie. C'est un spectacle qui est familial, donc ça marche très bien pour les enfants et pour les adultes. Ça, c'est pour la partie spectacle du début de soirée.
1: Est-ce que vous pouvez également nous présenter un petit peu tous les artistes qui seront présents cette journée-là?
2: On aura Soupamana, qui est une jeune fille qui fait du DJ reggae, qui a collaboré notamment avec L'Entourloupe, avec Soumti, qui ouvrira le début de soirée. Ensuite, on aura Compost Collapse. Vous pouvez regarder, il y a pas mal de choses sur lui sur Internet. C'est quelqu'un qui est, disons, dans une atmosphère post-punk, post-apocalyptique, et qui a essayé de créer la fête du futur. Donc lui, il fait de l'électro. Il a un module un peu comme un gros tricycle, avec tout un tas de batteries à base de réemploi et de recyclage. C'est un dispositif qui est assez impressionnant, hein. Je crois qu'il y a 2 heures ou 2 heures et demie d'installation. C'est quand même visuellement aussi quelque chose de très chouette, qui prône une fête un peu la plus autonome possible et écolo possible. Ça, ce sera pour l'avant-partie. Et ensuite, on a Talkimia, donc, qui est ces 4 musiciens, dont Ravni, qui est quelqu'un qui est dans le coin, qui fait du didgeridoo. Ils sont 4 musiciens avec une percussionniste, Chloé, elle est aussi percussionniste dans Orange Blossom. Et tous les 4, en fait, ils font une musique qui va un petit peu, si on devait comparer, entre Highlight Rave et La Petite Fumée. Mais là, c'est aussi en musique indienne, il y a une sitar, voilà, de la trance, disons, du monde, pour fêter un peu la vie joyeuse qu'on aime beaucoup à Tropicool. Lineka, qui a été aussi élue au tremplin, qui vient de Cahors, et puisque le tremplin, ce dispositif-là, il existe pour les artistes de Dordogne et du Lot, puisqu'on travaille avec la SMAC du Sans Réserve et les Docs à Cahors. Et elle clôturera la soirée sur une petite scène, pareil, dans un petit écrin de forêt, ça c'est une petite surprise, un petit changement pour cette année.
1: On va rappeler que les portes ouvrent à 18h. Il faut aussi préciser que le lieu de cette soirée, il est exceptionnel. Hein.
2: Ah c'est vrai, on a beaucoup de chance, c'est une colonie de vacances qui appartient à la ville de Saint-Denis et qu'on loue chaque année pour le festival, c'est 4 hectares de verdure. Avec, il se trouve que la place des concerts s'appelle la place rouge. C'est la place où il y a les concerts, avec en fond un bâtiment périgourdin en pierre magnifique. Voilà, c'est vraiment un super bel endroit qui est tout à fait disposé à faire des fêtes dans ce genre.
1: Et alors justement, et pour préparer tout ça, on sait que c'est pas facile et qu'il faut beaucoup de bras et de mains et beaucoup de bénévoles. Alors comment ça fonctionne chez vous ?
2: Alors nous, en fait, on est répartis en pôles. Donc il y a le pôle resto, le pôle billetterie, les entrées, il y a de la déco et il y a la partie technique et la caravane à jetons bien sûr puisque la monnaie là-bas c'est des jetons. Et en fait on est répartis comme ça en commission et tout au long de l'année on se réunit par commission et quand on a besoin de mettre en commun, on fait des plus grosses réunions l'été au bord d'une piscine chez certains de nos membres. Et ça marche assez bien comme ça, en tout cas. On travaille chacun séparément et on met en commun de manière très régulière. Et ça, c'est venu avec le temps, les commissions. C'est vrai que à mesure que les choses avancent, on peut pas tout décider tout le temps ensemble à 18. Et donc, on s'est répartis comme ça. Et les référents des commissions sont ceux qui constituent le conseil d'administration de l'association.
1: Et ça fonctionne, puisque le Tropicool Party revient donc ce samedi 5 septembre. Est-ce que les festivaliers pourront rester sur place ? Est-ce que vous avez prévu un espace camping ?
2: Exactement, il y a un camping. Je rappelle aussi que le dimanche matin, il y a le marché du village de Dagland. Donc c'est aussi l'occasion de finir sur un bon poulet frites ou un wrap légumes. Voilà, le dimanche matin, il y a le marché à Dagland, mais bien sûr, il y a un camping sur le site, équipé avec un toilette et un accès à l'eau.
1: Alors pour terminer, Aurélie, où est-ce qu'on peut retrouver le programme complet, les horaires, bien sûr, et les tarifs, et toutes les informations nécessaires dont auraient besoin, justement, les festivaliers ?
2: Alors, on a une billetterie en ligne sur Hello Asso, qui s'appelle Tropicool, et on a les réseaux sociaux Facebook, Instagram, et toutes les infos sont là-dessus.
1: Cette 8e édition aura lieu le samedi 5 septembre à Dagland, dans un magnifique site, vous en avez parlé. Une journée placée sous le signe de la musique, de la poésie, mais aussi du développement durable. Il y aura plein d'animations également qui peut convenir à toute la famille également. Qu'est-ce qu'on peut vous souhaiter pour cette nouvelle édition, Aurélie ?
2: Au vu des deux dernières années qu'on a eu de la pluie, je dirais qu'on pourrait nous souhaiter du soleil, mais pas de canicule pour pas que ce soit annulé. Mais bon, un beau soleil qui brille, ça nous ira très bien.
1: C'est tout ce que l'on vous souhaite. Le Tropicool Party 8e édition, samedi 5 septembre du côté de Dagland. Et pour nous en parler, nous étions avec Aurélie Tessède. Elle est la présidente de l'association Miladiou qui porte cet événement. Merci d'avoir accepté notre invitation.
2: Merci beaucoup Xavier, merci.
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0: Cet été, venez découvrir les grands sites du Périgord. 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
1: Là, vous avez la petite ouverture.
2: C'est le passage des quatre gamins. Quand ils sont descendus dans la grotte en 1940, ils ont découvert ce trou principalement grâce au chien, qui est celui de Marcel Ravida. C'est le plus âgé des quatre, 17 ans. Pas mal parce que, par exemple, le cheval qui est là, on a vraiment la sensation qu'il est au galop, quoi.
3: Oui.
2: Alors, éclairé au flambeau, en plus, ça doit le faire avancer un peu ouais. plus. Hein. Il a les jambes à l'horizontale, recourbées à l'arrière. Hein. Il se prend même une flèche, on voit une espèce de flèche là, avec une pointe au bout. Alors on a des animaux en très grande quantité, c'est vrai, parce qu'on monte à 600 animaux dans la grotte de Lascaux. Et ça explique plein de choses. Hein. Plusieurs artistes, plusieurs groupes, plusieurs générations, hein. C'est pas le même qui a pu faire tout ça.
1: Un autre cheval derrière en rouge, et lui il y a une croix au pied du cheval. Donc on pense presque à la signature du peintre aussi.
2: En fonction de la position...
1: On peut l'évoquer, les préhistoriens ne sont pas trop fans de ce terme, mais parce que pour eux c'est des signes. Alors soit source d'écriture, de langage ou de communication entre le passage des groupes. Quand il y avait un groupe qui arrivait, la grotte, il n'y avait plus personne, ils disaient mais on voit ces croix là, on sait que c'est nos prédécesseurs qui avaient laissé ces emblèmes là ou ces symboles quoi. Ils sont quand même nombreux, il y en a 400. Alors sur les 400, il y a 40... rectangle, il y a une trentaine de croix, une vingtaine de points. Les points, ça peut être tellement de choses. Je suis passé là, j'ai fait un point. Quatre points, quatre artistes. Quatre points noirs, quatre taureaux noirs. Ouais, c'est tellement divers.
2: Après, on fait des visites comptées pour les enfants. On a des visites prestige aussi. Ça, c'est le soir, qui se déroule comme ça toute la saison. Et là, c'est au flambeau dans la grotte, dans le noir, 2 heures. C'est un peu plus développé. On accompagne les visiteurs jusqu'à la fin. On fait aussi des ateliers sur l'alimentation. Parfois, on installe au milieu de la faille une table avec les principaux aliments que pouvaient avoir les humains et qu'est-ce qu'ils pouvaient cueillir et leur méthode de cuisson avec le feu. On développe comme ça plusieurs choses.

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0: 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Bonjour.
1: Bonjour à tous. Canicule, sécheresse, incendie. L'ancien vice-président du conseil scientifique GIEC souligne que c'est ce qu'ils avaient prévu. Jean Jouzel s'est dit déçu des politiques menées en France et réitère son appel à écouter la communauté scientifique. Et face aux incendies, un député souhaite taxer les fabricants de cigarettes pour lutter contre les jets de mégots. Il s'agit du député LR de l'Isère, Yannick Neudet. Et ce, alors qu'un mégot suffit à déclencher un feu dans ce contexte de forte chaleur. 9 incendies sur 10 sont d'ailleurs d'origine humaine. Santé, un rapport interroge sur les causes de la forte mortalité infantile en France. Le document a été rendu public 6 mois après avoir été terminé, après qu'un article du Canard Enchaîné ait révélé son existence. Les fermetures de maternité seraient une explication de la hausse de la mortalité néonatale. Divertissement, l'attraction Reine des Neiges fait bondir la fréquentation de Disneyland Paris. Cette extension du parc a été inaugurée fin mars et depuis il a été très performant en termes de fréquentation. Les parcs Disney américains font face à une baisse des fréquentations de touristes étrangers.

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0: 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Bonjour.
1: Bonjour à tous. Canicule, sécheresse, incendie. L'ancien vice-président du conseil scientifique GIEC souligne que c'est ce qu'ils avaient prévu. Jean Jouzel s'est dit déçu des politiques menées en France et réitère son appel à écouter la communauté scientifique. Et face aux incendies, un député souhaite taxer les fabricants de cigarettes pour lutter contre les jets de mégots. Il s'agit du député LR de l'Isère, Yannick Neudet. Et ce, alors qu'un mégot suffit à déclencher un feu dans ce contexte de forte chaleur. 9 incendies sur 10 sont d'ailleurs d'origine humaine. Santé, un rapport interroge sur les causes de la forte mortalité infantile en France. Le document a été rendu public 6 mois après avoir été terminé, après qu'un article du Canard Enchaîné ait révélé son existence. Les fermetures de maternité seraient une explication de la hausse de la mortalité néonatale. Divertissement, l'attraction Reine des Neiges fait bondir la fréquentation de Disneyland Paris. Cette extension du parc a été inaugurée fin mars et depuis il a été très performant en termes de fréquentation. Les parcs Disney américains font face à une baisse des fréquentations de touristes étrangers.

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0: 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Bonjour.
1: Bonjour à tous. Le patron des pompiers de Gironde répond à la polémique qui est née après le méga-feu qui a ravagé une partie du département. Dans un entretien à Sud-Ouest, Marc Vermeulen réfute l'idée d'avoir abandonné la commune du Porge où 180 habitations sont parties en fumée. Des habitants de ce village sinistré disent avoir été sacrifiés au profit d'autres. Les pompiers n'ont reçu aucune pression, se défend le directeur du service départemental d'incendie et de secours. Précisons qu'un collectif du Porge s'est formé et a déposé plainte pour abandon. Le risque de feu de forêt est toujours bien présent dans plusieurs régions en France. Les pompiers des Bouches-du-Rhône ont signalé ce jeudi un incendie à Aix-en-Provence. Une soixantaine de soldats du feu sont mobilisés, aidés par deux canadairs et un dash. À la mi-journée, 3 hectares avaient déjà été parcourus par les flammes. Et puis dans ce contexte, le député LR de l'Isère et ancien ministre de la Santé Yannick Noder annonce le dépôt d'une proposition de loi pour taxer les industriels du tabac afin qu'ils prennent leur part dans les incendies qui parcourent le territoire français. Un mégot jeté par une fenêtre de voiture et c'est une forêt qui part en fumée, affirme le parlementaire. Selon lui, cette loi permettra de créer et abonder un fonds de reboisement et de financement des forces de sécurité civile. Dans le reste de l'actualité, des milliers de jeunes venus de toute l'Europe ont acclamé ce jeudi le pape à Assise, dans le centre de l'Italie. Léon XIV y a célébré une messe ce matin dans le cadre des commémorations du 800e anniversaire de la mort de Saint François. Le souverain pontife a aussi visité la basilique Sainte-Marie des Anges, construite autour de la petite chapelle où Saint François d'Assise fonda son mouvement au XIIIe siècle et où il mourut en 1226. Et puis la Corée du Nord a procédé ce jeudi à un tir de missile balistique en direction de la mer du Japon, quelques heures après avoir accusé Tokyo de devenir un état belliqueux en renforçant ses capacités militaires.

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0: 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Bonsoir.
1: Bonjour à tous. Le patron des pompiers de Gironde répond à la polémique qui est née après le méga-feu qui a ravagé une partie du département. Dans un entretien à Sud-Ouest, Marc Vermeulen réfute l'idée d'avoir abandonné la commune du Porge où 180 habitations sont parties en fumée. Des habitants de ce village sinistré disent avoir été sacrifiés au profit d'autres. Les pompiers n'ont reçu aucune pression, se défend le directeur du service départemental d'incendie et de secours. Précisons qu'un collectif du Porge s'est formé et a déposé plainte pour abandon. Le risque de feu de forêt est toujours bien présent dans plusieurs régions en France. Les pompiers des Bouches-du-Rhône ont signalé ce jeudi un incendie à Aix-en-Provence. Une soixantaine de soldats du feu sont mobilisés, aidés par deux canadairs et un dash. À la mi-journée, 3 hectares avaient déjà été parcourus par les flammes. Et puis dans ce contexte, le député LR de l'Isère et ancien ministre de la Santé Yannick Neuder annonce le dépôt d'une proposition de loi pour taxer les industriels du tabac afin qu'ils prennent leur part dans les incendies qui parcourent le territoire français. Un mégot jeté par une fenêtre de voiture et c'est une forêt qui part en fumée, affirme le parlementaire. Selon lui, cette loi permettra de créer et abonder un fonds de reboisement et de financement des forces de sécurité civile. Dans le reste de l'actualité, des milliers de jeunes venus de toute l'Europe ont acclamé ce jeudi le pape à Assise, dans le centre de l'Italie. Léon XIV y a célébré une messe ce matin dans le cadre des commémorations du 800e anniversaire de la mort de Saint François. Le souverain pontife a aussi visité la basilique Sainte-Marie des Anges, construite autour de la petite chapelle où Saint François d'Assise fonda son mouvement au XIIIe siècle et où il mourut en 1226. Et puis la Corée du Nord a procédé ce jeudi à un tir de missile balistique en direction de la mer du Japon quelques heures après avoir accusé Tokyo de devenir un état belliqueux en renforçant ses capacités militaires.

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0: Oh, regarde, j'ai la chair de poule. Mais non, pas elle. Enfin si, d'une certaine manière. Alors, pourquoi dit-on ça?
2: Ah oui, tiens, pourquoi on dit ça?
0: Nous sommes au XVIIe siècle et ce sont les médecins qui avaient trouvé là une manière très imagée de décrire le symptôme d'un coup de froid. Vous avez la chair de poule? C'est que vous êtes grippé. La comparaison était d'autant plus compréhensible que le peuple avait à l'époque moultes occasions de voir des poules plumées sur les marchés. Mais pourquoi dire chair et non peau de poule? Allez, un peu de science. Le mot chair a très tôt pris le sens de peau, comme en témoigne le dictionnaire universel paru en 1690. La chair de poule est donc une réaction épidermique incontrôlée qui se manifeste quand on tremble de froid, de peur, en écoutant de la musique ou de toute autre émotion forte. Ça n'a l'air de rien, mais c'est un mécanisme de défense ancestral qui envoie un message au système nerveux. Le cerveau sécrète alors de l'adrénaline et les poils se hérissent, donnant à la peau l'aspect de celle d'une volaille qu'on aurait plumée. Aïe ! C'est une réaction tout à fait naturelle. La respiration s'accélère, le corps transpire, le rythme cardiaque augmente et les poils se redressent. Ding ! Et même si nous ne sommes plus aussi poilus que nos ancêtres, nous avons conservé ce mécanisme de défense. Génial, non ? Ben voilà, maintenant vous le savez. Et vous dormirez moins bête ce soir.
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0: Et 8 août, le village de Saillat-sur-Vienne en Haute-Vienne vibrera au rythme de la 17e édition du festival Les Cheminées du Rock. Deux soirées de concerts avec du rock, du punk et du métal. Pour nous en parler plus en détail dans cette nouvelle édition de Culture à Pop sur Cristal FM, Xavier Munoz s'est entretenu avec Michel Jardinier, vice-président du festival Les Cheminées du Rock.
1: Les 7 et 8 août prochains, le village de Saillat-sur-Vienne en Haute-Vienne vibrera au rythme de la 17e édition du festival Les Cheminées du Rock. Deux soirées de concerts rock, punk et métal. Et pour nous présenter tout ça et cette nouvelle édition, nous recevons aujourd'hui Michel Jardinier. Il est le vice-président du festival Les Cheminées du Rock. Bonjour Michel.
2: Bonjour Xavier.
1: Alors pour commencer Michel, on va rappeler un petit peu l'histoire des Cheminées du Rock et ce qui fait un petit peu son identité, l'identité de ce festival qui reste un petit peu à l'ancienne, j'ai envie de dire.
2: Ouais, c'est ça. On essaye de mettre en avant l'accueil, quelque chose de à taille humaine, quoi. C'est pas une grosse machine. Et c'est parti en fait de la volonté du président de l'époque. On a une salle de répète à Saillat où répétaient 4-5 groupes. Et donc il a décidé de louer du matos sur 2 jours et de lancer sur un petit festival pour que les groupes locaux puissent jouer avec des groupes un peu plus connus. Alors au début c'était que des groupes départementaux, voire régionaux, quoi. Ça a commencé tout petit et puis ça a pris de l'ampleur. On a reçu

0: des grands noms du rock français comme international. On a reçu des groupes comme Nashville Pussy en groupe étranger, ou Dog Eat Dog en américain. On a reçu des Canadiens, on a reçu pas mal de groupes étrangers. Donc là, on est revenu à un format un peu plus petit. Avant, c'était groupe payant en salle et groupe gratuit en extérieur. Là, maintenant, il n'y a plus qu'une seule scène depuis l'an passé. Tous les groupes sont en extérieur. C'est prix libre à l'entrée. Chacun ouais. donne ce qu'il veut, ce qu'il peut, en étant conscient que, voilà, quoi, si on veut perdurer, il faut quand même faire un petit effort, donner un minimum, quoi.
1: C'était l'une de mes prochaines questions, justement. Je crois que vous avez mis ça en place l'an dernier. Donc, le festival, c'est important de le dire, de le rappeler, fonctionne avec une participation libre et consciente, ce sont vos mots. Pourquoi, justement, avoir fait évoluer ce modèle économique? Quel accueil lui a réservé le public? On rappelle quand même que vous êtes à la 17e édition, donc c'est pas rien, quand même, hein.
0: Oui, mais en fait, c'est commencé à devenir difficile parce que la salle n'étant pas climatisée, il arrivait avec les canicules à avoir 50 degrés dans la salle avec la chaleur, avec le monde, avec les lumières. C'était intenable. Donc, on voulait garder les entrées gratuites extérieures parce que c'est pareil. Ça permet aux gens du coin de venir manger quelque chose. Alors, on essaye pareil de faire que du local, bière locale. Nourriture trajet réduit, quoi. Mmh. J'essaie de faire l'amalgame un peu des deux, donc on essaie de garder une ou deux têtes d'affiche assez importantes, et puis à côté de mettre des groupes régionaux. L'année dernière, on avait un groupe de Brive, là on a des groupes de Limoges, on a des groupes d'Angoulême.
1: Alors justement, on va parler un petit peu de cette programmation. Donc les 7 et 8 août, on le rappelle, pour les Cheminées du Rock, et tout débute donc le vendredi, hein, ouverture du site à 18h, c'est ça?
0: Il me semble que oui, ça va être 18h, oui.
1: Il y a plusieurs concerts, je crois que c'est 4 groupes par soirée. Donc, vous allez nous en parler un peu et nous dire qui sera présent. Imparfait, Greyborn, King Kong Meuf, Unsafe, qui vient un petit peu à la rescousse du groupe ouais. Miliatus. C'est bien ça, pour le vendredi en tout cas.
0: Donc, il y a un peu tous les styles de musique. Imparfait, c'est du rock metal alternatif. Greyborn, c'est du stoner. King Kong Meuf, c'est du punk, c'est des filles de Montreuil. C'est un groupe exclusivement féminin. Et Unsen, c'est du métal, quoi.
1: Et justement, comment vous allez chercher un petit peu tous ces groupes? On rappelle qu'on reste dans le rock, dans le métal, dans le punk, quand même. C'est un festival qui est axé là-dessus, hein.
0: C'est les chenets du rock, de tout le rock ouais. en général, de tous les styles. On essaye d'accueillir un peu tous les styles, de faire plaisir un peu à tout le monde aussi. Bah après, comment on récupère les groupes? Disons qu'on s'est fait une renommée auprès des groupes. On essaye de faire un accueil sur mesure, avec beaucoup de convivialité, toujours. Les groupes qui viennent une fois nous demandent, quoi, ou leur autre groupe, ou des choses comme ça.
1: C'est un petit peu du bouche à oreille. On sait que dans le milieu du rock, tout le monde se connaît un petit peu.
0: Ouais, beaucoup. Comme là, cette année, le samedi soir, on a notre scientiste. Le chanteur de notre scientiste joue aussi dans Opium du Peuple. Il est venu avec Opium du Peuple, et bien sûr, il nous a demandé pour venir avec son autre groupe. Les groupes sont contents, qui sont bien accueillis, qui sont payés, surtout. Parce qu'il ne faut pas s'amuser avec ça, quoi. On ne peut pas se moquer des groupes.
1: Il y a cette, on va dire, pas solidarité, mais ce lien entre les groupes de rock, bien sûr. Vous avez parlé de Not Scientist qui se produira donc le samedi 8 août, toujours ouverture des portes à 18h. Et est-ce que vous pouvez nous présenter les 3 autres groupes donc qui joueront ce soir-là?
0: Alors, il y a Howard, c'est un groupe de rock psyché, c'est des Parisiens. Zombie Dog, c'est un groupe féminin de pop-punk. Et donc, on a Salut les copains, groupe de Limoges, qui fait des reprises de groupe yéyé, mais version un petit peu boostée, quoi.
1: Un petit peu boostée et déjantée, et qui ont une petite renommée hein, dans la région, quand même. Hein.
0: Ils vont reprendre des choses comme Annie aime les sucettes, ou des choses comme ça, quoi, des morceaux yéyé, et revisiter un petit peu, remis au goût du jour, quoi.
1: On va rappeler hein, les groupes hein, sur cette soirée. On parle de rock, on parle de punk et de metal. Donc il y aura Imparfait le vendredi, Greyborn, King Kong Meuf, Unsafe le ouais. samedi 8 août. Toujours les portes, ouverture du site à 18h. Not Scientist, Howard, Zombie Dog et Salut les copons. Mais il n'y a pas que ça, hein, le festival Les Cheminées du Rock, c'est pas que ça, puisque pendant ces deux soirées, le public pourra également profiter d'animations. Alors vous allez nous parler de ferraille et confiserie. Et de Bunda Blanca. Qu'est-ce que c'est?
0: Alors, la Bunda Blanca, c'est des percussions brésiliennes. Mmh. Donc c'est très très rythmé, ça fait un peu de bruit, mais c'est très sympa. c'est des habitués, ils sont là assez régulièrement depuis quelques années. Ferraille et confiserie, c'est un stand de forains qui vont animer l'après-midi, quoi, surtout pendant les coupures interplateaux, quoi, présenter des choses. Alors je connais pas personnellement, c'est le président qui a récupéré cette attraction, mais il paraît que c'est très très sympa, quoi. Ils mettent beaucoup l'ambiance, ils fabriquent devant vous des choses. Et à côté de ferraille et confiserie, on aura d'autres stands, style un luthier, des stands un peu rock'n'roll, quoi, des bijoux, des choses comme ça. C'est vraiment des stands qu'on ne voit pas forcément sur les foires artisanales. On a des fabricants de bijoux, on a des fabricants d'objets en cuir, notamment pour les accessoires de batterie ou des choses comme ça. C'est toujours de l'artisanat local, quoi.
1: Ce festival des cheminées du rock, on le rappelle, c'est à Sallières-sur-Vienne les 7 et 8 août prochains en Haute-Vienne. Donc du rock, du métal et du punk. Il y a le camping qui est gratuit et qui est disponible pour les festivaliers. Ouais, c'est très important de le dire.
0: Il y a le camping qui est gratuit pour les festivaliers. Le petit déj qu'on offert le samedi matin pour ceux qui préfèrent dormir sur place que de reprendre la voiture après avoir bu un peu. Comme je vous disais, on essaye de faire... de faire de la convivialité, de faire que les gens soient bien chez nous et qu'ils passent un week-end tranquille à s'amuser, quoi.
1: On va peut-être spécifier que les concerts quand même se poursuivent jusqu'à 2h30 du matin quand même.
0: Oui.
1: C'est bien de rester sur place après, hein.
0: C'est pareil, niveau nourriture, il y a tout ce qu'il faut pour se nourrir sur place, que du local aussi. Les bières, c'est pareil, c'est des bières locales. Il y en a une qui vient de Confolens et l'autre d'autour de Bellac, quoi.
1: Donc tout est fait pour qu'il y ait un espace restauration, buvette, il y a le camping à côté. Vous l'avez dit, vous offrez le petit déjeuner aux festivaliers qui seront restés sur place. Et c'est très important quand on fait un festival, bien sûr, de pouvoir accueillir les festivaliers pour pas qu'ils aillent sur la route après avoir fait la fête. Moi, j'ai envie de vous demander, Michel, cette ambiance, elle est à taille humaine, ça c'est évident. Est-ce que ça fait la force des cheminées du rock ?
0: Oui, tout à fait. La preuve, c'est que l'an passé, on a changé la formule et on a eu quasiment la même fréquentation, quoi. Les gens viennent pas forcément pour les... Enfin, pas que pour les groupes. Certains viennent pour voir un groupe spécifique. D'autres viennent parce que c'est des habitués, parce qu'ils savent qu'ils vont passer un bon week-end avec nous. On a des gens qui viennent d'assez loin. On a des gens qui viennent de Toulouse, d'autres qui viennent de Normandie, d'autres de l'Est de la France. On a nos habitués, certains qui vont en vacances sur la côte et qui reviennent le week-end pour passer une journée ou deux jours avec nous.
1: Justement, c'est une des questions que j'allais vous poser. Ce festival, donc, qui a taille humaine, mais qui attire de plus en plus de monde, qui vient de toujours un petit peu plus loin.
0: Alors là, maintenant, c'est difficile de savoir parce qu'avant, on faisait des préventes.
1: Et oui.
0: Donc les gens payaient par carte, on savait d'où ils venaient. Donc on s'était fait une carte des lieux d'arrivée de nos festivaliers. Mais là, maintenant, vu que c'est... prix libre et sans prévente, on sait plus trop d'où viennent, mais certains on les reconnaît, ils sont là tous les ans, ou chaque fois qu'ils peuvent, certains viennent quand ils sont en congé, quoi, mais il suffit que les congés tombent pas bien, ou mais voilà, quoi, globalement on a nos habitués et on arrive à faire tourner le festival avec ça, on espère que ça durera. Notre objectif, en fait, c'est on est la 17e année là. Ce sera la 17e édition. L'objectif, c'est d'aller aux 20 ans et aux 20 ans faire une grosse, un truc un peu plus gros peut-être.
1: Une grosse édition pour les 20 ans du festival.
0: C'est le projet maintenant, à voir si on sera toujours là, si les volontaires vont continuer les bénévoles vont continuer à être avec nous, si l'ambiance va toujours être aussi bonne, et puis voilà, quoi.
1: Mais il n'y a pas de raison, justement. Vous avez combien de bénévoles pour gérer tout ça? Parce qu'on sait que logistiquement, c'est faut des bras, hein, quand même.
0: Ouais, mais bon, c'est pareil, ça tourne un petit peu. Là, on doit être une soixantaine, je crois. On était monté jusqu'à 80 quand on faisait avec les deux salles, mais là, on doit être à peu près 60.
1: Donc, on va rappeler les 7 et 8 août prochains. Donc, c'est à Sallières-sur-Vienne. C'est la 17e édition déjà du Festival des Cheminées du Rock, de soirées concerts, du rock, du punk et du métal. Michel, où est-ce qu'on peut retrouver toutes les infos pratiques, la programmation complète et, on va dire, les autres modalités d'accès au festival?
0: Il faut taper les festivals Les Cheminées du Rock sur Facebook. On doit avoir l'Instagram aussi. On a un petit problème avec notre site. On n'arrive plus à le débloquer. Donc, faudra faire avec le Facebook et l'Instagram. Il y a moyen de trouver des contacts sur les réseaux.
1: Facilement, on retrouve les contacts. Vous tapez tout simplement Festival Les Cheminées du Rock et vous tomberez donc dessus. Et sur cette 17e édition qui aura lieu les 7 et 8 août, c'est à Sallières-sur-Vienne. Donc, deux jours de concert rock, pur jus, j'ai envie de dire. Et pour nous en parler, nous étions avec donc Michel Jardinier, le vice-président du festival Les Cheminées du Rock. On va vous souhaiter un très bon festival, Michel. Merci d'avoir accepté notre invitation.
0: Merci à toi de nous avoir invités et c'est toujours un plaisir.

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1: Bonsoir à tous. Le patron des pompiers de Gironde répond à la polémique née après le méga-feu qui a ravagé une partie du département. Dans un entretien au journal Sud-Ouest, Marc Vermeulen réfute l'idée d'avoir abandonné la commune du Porge où 180 habitations sont parties en fumée. Des habitants de ce village sinistré disent avoir été sacrifiés au profit d'autres. Les pompiers n'ont reçu aucune pression, se défend le directeur du service départemental d'incendie et de secours. Précisons qu'un collectif au Porge s'est formé et a déposé plainte pour abandon. Le risque de feu de forêt est toujours bien présent dans plusieurs régions de France. Les pompiers des Bouches-du-Rhône ont signalé ce jeudi un incendie à Aix-en-Provence. Une soixantaine de soldats du feu sont mobilisés, aidés par deux canadaires et un dash. Et puis dans ce contexte, le député LR de l'Isère et ancien ministre de la Santé Yannick Noder annonce le dépôt d'une proposition de loi pour taxer les industriels du tabac afin qu'ils prennent leur part dans les incendies qui parcourent le territoire français. Un mégot jeté par une fenêtre de voiture et c'est une forêt qui part en fumée, affirme le parlementaire. Selon lui, cette loi permettra de créer et abonder un fonds de reboisement et de financement des forces de sécurité civile. On reparle de l'antivirus avec un nouveau cas de la souche Ande détectée chez une personne franco-argentine ayant transité par la France durant la deuxième quinzaine de juillet. À l'occasion d'un voyage touristique, le patient a été isolé avec sa famille en Espagne. C'est ce qu'indique le ministère français de la Santé qui explique qu'il avait peu de symptômes et qu'il n'en présente plus à ce jour. Toutes les mesures sont mises en place pour retracer les étapes de son parcours, précise le ministère. Et puis des milliers de jeunes venus de toute l'Europe ont acclamé ce jeudi le pape à Assise, dans le centre de l'Italie. Léon XIV y a célébré une messe ce matin dans le cadre des commémorations du 800e anniversaire de la mort de Saint François d'Assise. Il a aussi visité la basilique Sainte-Marie des Anges.

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0: ça ?
1: Vos offres d'emploi avec France Travail, antenne de Terrasson-Lavilledieu. Offre 211 WNNV, l'hôtel des voyageurs situé à Hautefort recherche une ou un employé polyvalent de restauration. Les débutants sont acceptés, le contrat proposé est un CDD de 6 mois de 20 heures par semaine. Offre 211 SNZY, le groupement d'employeurs rural du Sarladais recherche une ou un cueilleur de feuilles de tabac. Les débutants sont acceptés, le contrat proposé est un contrat saisonnier de 45 jours, de 30 heures par semaine. Offre 211 MBRX, l'EHPAD Eugène Leroy situé à Montignac-Lascaux recherche une ou un chef de cuisine, 2 ans d'expérience sur un poste similaire et une formation CAP, BEP et équivalent cuisine sont nécessaires. Le contrat proposé est un CDD de 1 mois, de 35 heures par semaine. Offre 211 JMXN, AVS Besançon pour le secteur de Rouffignac-Saint-Cernin recherche une ou un auxiliaire de vie sociale, une expérience de 3 ans, un CAP, BEP et équivalent service à la personne ainsi que le permis B sont demandés. Le contrat proposé est un CDI de 35 heures par semaine. Toutes ces offres et le clic agenda sont disponibles sur francetravail.fr et cristalfm.org.

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2: Ce soir sur TF1, joli casting pour la comédie Le Jeu. Eh oui, invité à table, mais seulement, va falloir laisser les téléphones portables. Le premier appel, SMS ou autre, va être analysé par tout le monde. Oh ! France 2, Laurent Girard, l'anniversaire événement. Tom et Lola, votre série sur France 3. Vous allez retrouver sur M6 Cauchemar en cuisine, direction Sarlat la Canéda, ce soir pour Philippe Etchebest. Vous retrouverez également sur W9, il y a que la vérité qui compte, TMC Secret Story, la comédie 00 vous attend sur TFX. Et puis enfin, prenons la direction de Novo 19, où vous allez pouvoir retrouver votre téléfilm policier, Maddy Etcheban. Voilà, je vous laisse faire votre choix et par avance, une belle soirée devant votre télévision.
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1: Bonsoir à tous. L'État reconnaît un sinistre de grande ampleur pour les forêts touchées par les méga-feux en Gironde et dans les Landes. La ministre de l'Agriculture, Annie Genevard, a chargé son administration de prendre sans tarder un arrêté en ce sens. Le texte permettra aux propriétaires privés de bois incendiés de procéder à l'abattage des bois consécutifs aux dégâts causés par ces feux, sans avertir le Centre régional de la propriété forestière de Nouvelle-Aquitaine, comme le prévoit la procédure habituel. Et dans ce contexte, le maire de Nice, Éric Ciotti, fait savoir que deux personnes ont été interpellées la nuit dernière après une tentative présumée d'incendie de la végétation sur la route forestière du Mont-Boron. Des faits qui surviennent alors que le département est toujours placé en vigilance orange pour canicule. Au Moyen-Orient, le Pakistan espère que l'accord sur le détroit d'Ormuz amènera les États-Unis et l'Iran à reprendre leur pourparlers au titre du protocole d'accord auquel Islamabad a apporté son concours. C'est ce que déclare ce jeudi le porte-parole du ministère des Affaires étrangères. Téhéran a indiqué hier s'être accordé avec Oman sur un nouvel itinéraire de transit des navires dans le détroit, dont ils sont tous deux riverains. Autre tension, la Corée du Nord a procédé ce jeudi à un tir de missile balistique en direction de la mer du Japon, quelques heures après avoir accusé Tokyo de devenir un état belliqueux en renforçant ses capacités militaires dans le Pacifique. L'escalade verbale laisse donc place à une nouvelle démonstration de force. Et puis on revient en France où un homme de 53 ans a été condamné par le tribunal judiciaire de Mulhouse à 5 ans de prison pour détention en récidive de centaines de milliers de photos et vidéos pédopornographiques. La justice lui impose également un suivi socio-judiciaire de 6 ans avec une peine de 3 ans supplémentaire en cas de non-respect et une interdiction à vie de toute activité en lien avec des mineurs. L'homme avait été repéré fin mars en train de prendre des photos dans un jardin d'enfants, un comportement qui avait amené une mère de famille à alerter la police.

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1: Alors on va regarder ensemble cette étonnante falaise. 66 mètres de haut, de calcaire devant nos yeux. Bien sûr, quand on passe dans la vallée, on ne peut que s'empêcher de la regarder. Parce que déjà, elle est lumineuse avec le soleil. Mais à l'époque préhistorique, Cro-Magnon est semi-nomade. Donc nos ancêtres cherchent un refuge. Et il y a une particularité au pied de ces falaises, c'est qu'il y a des abris sous roche. Alors un abri sous roche, c'est tout simplement un creux qui va permettre aux gens de venir s'y établir. Nous arrivons sous l'abri des Marseilles, qui est quand même l'un des plus grands abris d'Europe préhistorique. Il fait 50 mètres de longueur, 15 mètres de profondeur et une hauteur moyenne de 4 mètres. Et même à la préhistoire, il était encore plus haut. Le sol a monté avec le temps parce que la roche, elle se dégrade sous les effets du temps. Et donc, ça a monté de 7 à 8 mètres en moyenne sous l'abri. Et il y a une particularité aussi devant nous, côté extérieur, c'est qu'on a des roches effondrées. Parce qu'il n'y a pas que ça, c'est que l'eau, comme on a vu dans la grotte, traverse les falaises, la paroi. Et donc, on a ces infiltrations d'eau qui provoquent la fissuration des roches du haut de la falaise. Et donc, on a eu quelques éboulements par le passé. C'est pour ça que l'abri est en partie masqué par ces éboulements devant. Et il y a un luxe à vivre ici. On l'a à la maison aujourd'hui, on s'en rend même plus compte. Mais c'est qu'il y a le robinet. Il y a une source à bon débit qui probablement existait déjà à la préhistoire. Donc on imagine ces personnes en train de boire, prendre l'eau pour faire la cuisine, laver les peaux de bêtes. Et un abri quand même qui a changé, comme je vous disais. Et pour vous donner un ordre d'idée, regardez, c'était le sol 15 000 ans, en bas. Et là, vous voyez, c'est le sol 2026 là où on marche. On n'y comprend plus rien quand je dis ça. Mais c'est tout simplement qu'il y a eu les archéologues qui ont été sélectifs sur un des côtés de l'abri à fouiller. Alors, des événements. Alors, il y a la visite à la lampe tempête qu'on fait notamment tous les lundis et jeudis soirs à 18h en ce moment. Aussi un atelier Cro-Magnon où on apprend en fait les gestes de la préhistoire. On montre comment on allume le feu, comment on allumait le feu avec les pierres, les gestes du chasseur à fabriquer une tente préhistorique.

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1: C'est une île pleine de charme, à la robe d'eau salée. Sa crinière est d'arbre, sa peau de sable doré. Blotti contre ses côtes, on peut happer des comètes et souffler des souhaits sous les traînées qui s'émiettent. Un azur immuable surplombe son sommet, où des neiges éternelles campent au cours de l'été. Nichés dans les cimes, des mésanges fredonnent comme des airs faciles auxquels on s'abandonne.

0: Ce matin, l'archipel est d'un mutisme inquiétant et les mésanges se découpent dans un soleil rougeoyant. L'azur se fait d'encre et la neige a décampé. Si la nuit offre une comète, on soufflera des souhaits.
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